Mr. Richard Norman Miller, mieux connu sous le nom de Rick Miller, qui vient de vous interpréter la pièce Gargoyles de son dernier album qui se nomme Temporal Illusion. L'album est sorti le 21 mai dernier, 21e album, ça roule quand même. Moi, je me rappelle encore des premiers albums, me semble que ça datait d'hier, là. On est rendu loin. Disponible en CD ou en numérique sur l'étiquette Progressive Promotion Records. Évidemment, pour ceux qui l'ignoraient, c'est un Canadien bien de chez nous. Alors, bonsoir, bienvenue à l'émission Profil. Comme j'ai mentionné tout à l'heure, c'est l'émission 1522. Et en plus, c'est moi qui fais l'émission la semaine prochaine parce qu'après ça, je disparais pour un petit bout de temps et c'est mon grand Manitou, Gérald Darway lui-même, qui va prendre ma place. Donc, on a fait un petit échange culturel. Ceci étant dit, j'ai plein de bonne musique pour vous asseoir. Je vais avoir beaucoup de doublés parce que j'ai beaucoup de choses à vous faire écouter qui sont de courte durée. Moi, j'aime pas ça quand c'est en bas de 6-7 minutes. Alors, souvent, je double les pièces à ce moment-là. Alors, vous allez en avoir plein les oreilles. On va dans tous les styles. On va également dans tous les pays, ou presque, une bonne partie. En tout cas, on se promène aux quatre coins du globe. Ça fait que ça devrait être assez intéressant. Et évidemment, j'ai la troisième heure qui est thématique, comme depuis un certain bout de temps. Puis, il y a tellement de musiciens et d'artistes à chaque année qui ont sorti de la norme que même si j'ai des années déjà de passé, j'essaie de couvrir toutes les années avant de recommencer, mais pas dans le même ordre, mais avec d'autres artistes, évidemment, comme l'année de ce soir qui est cette année-là, ben vous allez en entendre là, puis peut-être l'année prochaine, une autre quantité X d'albums de la même année, mais qui n'ont aucun lien avec ce que vous aurez entendu ce soir ou aujourd'hui, dépendant si vous écoutez ça sur un podcast ou c'est cela. C'est cela. Alors, sans plus tarder, on va débuter cela. Un petit bloc de 4 pièces, 2 doublés. Un groupe grec et un groupe italien. Je parle ici du groupe Bongula, le groupe grec, qui ont sorti l'album Lumen Novum le 30 janvier dernier. C'était leur troisième album studio. Il est disponible seulement en numérique. C'est une autoproduction des Grecs. Vous allez entendre les pièces, la pièce titre, Lumen Novum, ainsi que As We Sink. Suivi de les Italiens Honka Monka, qui sortent un troisième album en, mon Dieu, 40 ans facile. Premier album était sorti au début des années 70, ça fait quand même un bout. Ils se sont reformés, si je ne m'abuse, dans les années 2000. Puis là, ben. Et voilà, ils reviennent avec cet album-là, qui est plus fidèle aussi, et c'est plus leur couleur musicale. Le second album, il avait été sorti, j'ai moins accroché, on va dire ça comme ça, mais celui-ci, d'abord, se nomme Demoni Dei, Démon et Dieu, si on veut. Sorti le 9 mars dernier, disponible en CD, en vinyle et en numérique, sur l'étiquette MP&N Records. Comme j'ai mentionné, ce sont des Italiens. De cet album-là, vous allez entendre Cathedrale di Bambù, qui est une version revampée du premier album, ainsi que Danza Macabra. Alors, je vous laisse sans plus tarder avec ces quatre petites pièces-là, puis on se reparlera après la 16 minutes, le 16 minutes quelques de ce temps musical. Alors, plein les oreilles, bonne écoute!

0: Et bon, là, ça, mais un nez.
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2: Ouais, je suis pas trop sûr de qu'est-ce qu'il dit à la fin. Ça a l'air un peu démentiel. Je sais pas trop, je ne comprends rien, mais toujours est-il que c'était la pièce Danza Macabra de Honka Manka qui est en fait... Honka Manka, c'est le nom du groupe, mais en fait, c'est plus un surnom que le joueur de clavier Roberto Carlotto s'est fait donner lorsqu'il il a commencé sa... carrière de musicien de musique progressive italiano. Et c'est ainsi que son surnom est devenu sa marque de commerce. L'album que je vous parlais, qui était entre les deux, entre le premier qui était Dedicato a Giovanna G, avec la belle image de la toilette là, sur le dessus, avec les petites fleurs sur le coin, c'est assez artisanal. Le second album, après ça, le premier date de 72, le second date de 2021, quand même. On parle toujours du même artiste, mais 19 ans plus tard, 19, non, 30 ans, 29 ans plus tard, quand même. Et suivi ce coup-ci de Démoni et Dei, ou Démon et Dieu, qui lui date de 2026, date exacte, comme j'ai mentionné, le 9 mars dernier. Alors, avant cela, vous avez entendu dans l'ordre Bongola, avec Lumen Novum, suivi de As We Sink, et la première pièce de Honka Manka est une reprise de la pièce Cathedrale di Bambù qui était sur l'album de 1972. Nous allons maintenant aller voir sur le site de profilprog.com, nous allons aller voir qu'est-ce qu'il y a dans les nouveautés de chronique. OK, je vais vous lire, je vais vous nommer les pour ceux qui sont habitués avec le site, là, c'est toujours des rangées de quatre albums. Alors, je vais vous nommer le top 4. Fait que de même, je vais être sûr de pas me tromper, mais de mémoire, on en a trois nouveaux là-dedans. Dans l'ordre, l'album Towards the Sky du groupe Long Earth. Ensuite, Monumental Thrill, Monumental Chill de Bladverk. Ensuite, The Seven Voyages of Sinbad du groupe de Samurai of Prague. Et finalement, l'album Humanized de Mr. Christopher Gildenlow, le frère de l'autre qui est dans Pain of Salvation. Pour ce qui est des chroniques rapides, nous avons French TV avec l'album The Spanish Caper. Avec une belle bande dessinée sur le dessus, là, que j'ai probablement que ça fait référence aux pièces qui sont sur l'album. On dirait presque, ah, c'est en spectacle, c'est pour ça, c'est pour ça. Attendez un peu, c'est écrit live, je sais pas trop quoi, c'est écrit trop petit. Mais c'est pas grave. Anyway, La Casse Espagnole ou The Spanish Caper. Alors, c'est cela. Donc, c'est le seul... album de chronique rapide qui a été rajouté depuis la semaine passée. Mais gardez un œil ouvert, allez jeter un coup d'œil de temps à autre. Et il se peut que ça apparaisse plus rapidement. Ça apparaît. Pardon. J'ai eu la fin de semaine dans le corps. Ça apparaisse plus rapidement que prévu. On essaye de garder un bon rythme. On essaye de livrer des nouveautés, d'afficher des nouveautés le plus possible vers le samedi ou dimanche. Il se peut parfois que, pour toutes sortes de raisons administratives, que ça soit affiché un petit peu avant, mais si vous y allez toujours régulièrement samedi, vous aurez samedi ou dimanche matin, vous aurez probablement les dernières parutions. Je tiens également à passer le message que si jamais vous auriez le goût de chroniquer des albums. Un, vous n'avez pas besoin de gros talents. L'important, c'est de savoir écrire. Vous n'êtes pas obligé d'être parfait non plus, car nous avons des personnes dévouées à la tâche de tout corriger les textes et de mettre ça dans le sens du monde. Et vous ne serez jamais critiqué pour votre style d'écriture et de lecture. Croyez-moi, je sais de quoi je parle. Il y en a que... On a bien du fun. On va dire ça comme ça. On a bien du fun à corriger ce qu'il y a d'écrit là-dessus. Donc, c'est ça. Si jamais ça vous intéresse, gênez-vous pas de communiquer soit par Sequoia directement avec le lien de profil ou faites la recherche sur... sur Internet, sur Facebook, et voilà, j'ai trouvé le mot, Profil Prog, et probablement que vous allez pouvoir envoyer un message là, et ça va être Gérald, moi-même, Marc Thibault, ou mon partner Patrick, qui va vous répondre, et c'est très, très simple. En fait, nous avons tout déjà toute la documentation nécessaire. On vous donne ça. C'est comme, je vous dis pas que vous êtes pas bon, mais c'est fait en fonction de, pour ceux-là qui connaissent rien là-dedans, comme les livres qu'il y avait dans les années fin 90, début 2000, là. Pour tous ceux-là qui n'étaient pas bons, il y avait des livres jaunes et noirs, je ne me rappelle plus les titres, là, mais c'est cela. C'est, on vous donne tout en main pour que vous soyez capable de faire des chroniques. On ne vous met pas de fusée sur la temple pour produire régulièrement des chroniques. La seule chose qu'on demande, c'est si vous prenez une chronique, si vous prenez un album plutôt, l'album d'un artiste, pardon, vous avez au maximum 3 semaines pour nous retourner une chronique, soit rapide, soit régulière, dépendant de le type d'album. Puis c'est la seule chose qu'on demande. En fait, tout le reste, c'est nous qui vous fournissons. On vous donne presque une formation complète sur comment faire des chroniques. C'est chronique pour les nuls. Chroniqueur pour les nuls. Et voilà, j'ai trouvé le livre. C'est nous, on a inventé ça. Les chroniqueurs. Chroniqueur pour les nuls. Comment devenir un des meilleurs chroniqueurs à la ville de Québec, sinon au Québec et peut-être même le monde entier. Et voilà. Mais bref, si vous êtes intéressé, vous pouvez toujours appeler ici à Sequoia qui eux vont vous rediriger vers les personnes adéquates. Sinon, comme je vous ai mentionné, allez sur Facebook, faites une recherche Profil Prog et vous allez être capable d'envoyer un message. Et comme je vous ai mentionné, ben, ça va être Marc Thibault, Gérald Haoué, ou Patrick, hey, c'est pas drôle, hein? Je suis tellement habitué de l'appeler Pat que j'ai complètement oublié son nom. Cassette, et voilà, je m'excuse, Pat, excuse-moi. Et voilà, un de nos trois qui va vous retourner, vous répondre, vous retourner probablement de la documentation nécessaire si ça vous intéresse, vous faites un essai. Si vous aimez pas ça, c'est pas grave, mais au moins vous l'aurez essayé. Puis si vous aimez ça, ben c'est bien tant mieux. Vous allez avoir l'avantage de pouvoir garder ces albums-là. Évidemment, on ne peut pas les partager parce que la majorité sont protégés. C'est une entente avec les maisons de disques, les multiples maisons de disques dont nous faisons affaire avec. Alors, c'est un message quand même assez important que je vous lance là. C'est, nous cherchons toujours, toujours. On n'aura jamais assez des chroniqueurs. On en a des excellents. On a des vétérans, on peut le dire. Il y en a qui sont là depuis le tout début de l'existence du site de profil. Et il y en a des nouveaux qui se rajoutent à chaque année, comme il y en a qui quittent pour toutes sortes de raisons, puis c'est correct. Mais si jamais ça vous intéresse, vous pouvez appeler ici à Sequoia, comme vous pouvez aller, comme je vous dis, sur le site, ben, le site même de profil, je ne sais pas, Contact peut-être, Album Submission, ah oui. Si vous allez sur le site de profil, à la fin complètement de la barre des choix, vous avez Contact, puis il y a Album Submission, suggestion d'album, puis vous avez juste à laisser un message. Alors, tout cela étant dit, quand même un gros texte, nous allons maintenant repartir en musique Oh, vous allez avoir un bon bloc musical, bande de chanceux. On va débuter ça avec second extrait du groupe Polymath de l'album Something Deeply Hidden. Vous allez entendre No Such Thing As Now. L'album, lui, est sorti le 10 avril dernier, quatrième album studio à leur actif. Il est disponible en CD, en vinyle, en numérique, sur l'étiquette Laser's Edge. Les Britanniques ont fait un album décoiffant. Il est tellement bon. C'est du jazz rock flyé. Moi, c'est comme ça que je catalogue ça. Là. C'est vraiment, là, c'est... Imaginez le jazz rock mélangé peut-être comme si c'était joué par, je sais pas, ceux qui connaissent le groupe Animals as Leaders. Ça vous donne une idée. Ça groove, mais pas à peu près. Fait que Polymath, en gros, c'est pas mal ça. C'est ça. C'est des Britanniques assez ferrés, merci. Et ils jouent très bien. Ensuite, je vous parlais tantôt de M. Christopher Gildenlow, de l'album Human Eyes que je vous ai mentionné dans les chroniques. Vous allez entendre comme nouveauté, même si ça fait un bout que l'album est sorti, ben pas tant, un mois et demi, pas si pire. Presque deux. Alors, Christopher Gildenlow avec l'album Humanized. Vous allez entendre la pièce The Almost, qui a été la pièce promotionnelle de l'album. J'aurais choisi autre chose, mais évidemment, c'est mes goûts à moi. Alors, je ne peux parler. Sixième album à son actif, disponible en CD, vinyle et numérique sur l'étiquette New Joke Music. Et son pays d'origine, c'est la Suède, mais il est maintenant rendu aux Pays-Bas, alors c'est comme vous voulez. J'ai trouvé que cet album-là ressemblait beaucoup aux trois premiers albums de Pain of Salvation, et il faisait partie du groupe à ce moment-là, mais à vous de vous faire votre propre avis là-dessus. Ensuite, Crownsland, notre petit groupe canadien avec le chanteur à la voix de Geddy Lee, ou presque. De l'album Apocalypse, vous allez entendre un second extrait, ça se nomme Foot Soldiers of the Syndicate. L'album lui est sorti le 15 mai dernier, leur second album studio, est disponible en CD vinyle numérique sur l'étiquette Inside Out. La voix ressemble à Rush, à Geddy Lee, on s'entend. Oui, il y a certaines pièces qui ressemblent à Rush. Moi, ce que j'aime de cet album-là, c'est les autres pièces. J'aime le côté Rush parce que ça fait un petit côté nostalgique, mais les autres pièces, c'est pas du n'importe quoi. Donc, ils prouvent qu'ils ont du talent. Alors, pour ça, ça vaut la peine de les écouter. Et en plus, parce que c'est canadien, ça vaut la peine de les encourager. Et finalement, s'il nous reste du temps, vous allez entendre le français avec un nom polonais. Je parle ici de M. Pat Wyrzymski. Wyrzymski. Et voilà, je m'excuse. La pièce se nomme Big Brother. L'album, lui, se nomme Orwellia IA. Dans le fond, c'est Orwell comme George Orwell. Et IA comme intelligence artificielle. Opera. Opéra. Opéra parce que c'est un français. Alors, l'album, lui, est sorti le 10 juin dernier. Premier album studio depuis... C'est son premier album solo, je devrais mentionner, parce qu'il a fait partie du groupe Orion, ainsi que d'autres projets ici et là, mais c'est vraiment, officiellement, c'est son premier album à lui. Disponible en CD numérique, c'est une autoproduction, et le français a fait quand même quelque chose d'intéressant. C'est pas parfait, on s'entend. Premier album est rarement à se péter les bretelles partout, là, mais disons juste que c'est un album qui vaut vraiment la peine d'écouter, d'entendre et de le prendre comme une opérette ou un opéra pour être capable de vraiment apprécier toutes les pièces une en arrière de l'autre. Donc, ce que vous allez entendre, c'est la pièce Big Brother. Évidemment, c'est M. Orwell qui avait écrit ce livre-là. Alors, ce qui est intéressant aussi, c'est que les paroles sont en français, ce qui fait en sorte que vous êtes capable de tout comprendre ce qui se garoche là-dessus pour les francophones. Pardon. Alors, je vous laisse avec ça. Un bon petit 1, 2, 3, 4 pièces, une bande de chanceux. Polymath, Christopher Gildenlow, Crownlands et Pat Wyrzymski. Wyrzymski, un jour, je vais finir par l'avoir. Mais anyway, en attendant, moi, je vous dis juste, bonne écoute.

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Bon, j'adore cette pièce-là de M. Pat Wierzymski, la pièce Big Brother, mais tout l'album est de même. Il est intense, c'est tellement un bon album. C'est à se demander pour comment ça se fait qu'il n'a pas fait d'autres albums avant ça. Bref, c'est cela. Vous avez entendu après les pubs Big Brother, donc pub oblige, j'ai dû les passer avant que vous l'entendiez, mais je suis certain que vous n'avez pas regretté d'entendre cela. C'est probablement dans les pièces les plus rock. Les pièces instrumentales sont toujours un petit peu plus prog. Mais le reste de l'album, je vous dirais, est majoritairement... Et mon chat m'a déjà mis dans la gorge. Je disais donc, je l'ai là, le reste de l'album, lorsqu'il chante, ça tire beaucoup dans le rock, comme vous venez d'entendre, très rythmé, très très groovy, comme on dit, là, c'est entraînant, puis c'est très bon, mais il y a quelques petites perles prog, on va dire ça comme cela, au travers, mais l'album dans l'ensemble, là, c'est tellement bon, là, c'est moi en tout cas... Évidemment, moi, j'aime beaucoup de musique, j'aime beaucoup de style. C'est sûr que c'est peut-être plus facile pour moi de bien l'assimiler. Mais moi, je vous dirais que ça vaudrait la peine que vous y jetiez une oreille, une écoute, parce que c'est un bon, vraiment bon, un bon album. Et c'est son premier album en solo depuis maintes et maintes années. Ça vaut la peine, donc, d'y jeter une oreille, comme je vous disais. Alors, je vais arrêter de me répéter, parce que là, je commence à être redondant. On s'en va dans profilprog.com pour les concerts à venir. L'été est quand même relativement tranquille, sauf à Montréal, où il y a le Prog Storm Festival du 21 au 23 août au Club Soda de Montréal. Beaucoup de bons artistes quand même au travers de ça. J'essaie d'aller chercher. Moi, j'ai de la misère à la façon que c'est fait, le pointdevente.com. Je vous nomme le site. J'aime pas ça dire ça, mais c'est la façon que c'est fait, là, qu'il faut tout le temps cliquer plus loin, puis chercher plus loin, puis... Vous allez sur une page, il manque encore de l'information, vous devez encore cliquer plus loin, puis ça n'a pas de bon sens. Anyway, voyez-vous, je suis rendu à 3 clics, là, puis j'ai pas encore le nom des groupes, fait que, fuck it, je m'excuse, je ne sacre jamais, là, mais là, celle-là, là, Progstorm, c'est ça que ça donne. Alors, c'est ça. Donc, je disais, on revient au début, Prague Storm, 21 au 23 août, Club Soda de Montréal. Je suis certain que ça va être bon. Il y a entre autres Scénic. Ça, je sais qu'eux vont être là. Mais sinon, il y a d'autres excellents groupes que malheureusement, je ne peux aller voir. Il aurait fallu que je prépare la liste à l'avance. Je m'en excuse. Mais allez-y, si vous aimez d'abord Scénic, allez jeter un coup d'œil aussi sur le site du Prague Storm Festival. Et vous allez avoir tous les détails après avoir fait, je ne sais pas, 6, 7, 8, 10 clics peut-être, si vous êtes chanceux. On continue dans les spectacles. The Tea Party à Trois-Rivières, le 22 août prochain à l'amphithéâtre Cogeco. Excellente place pour des spectacles. En passant, j'y étais plus qu'une fois. Ensuite, le 23 août prochain au Théâtre Beanfield de Montréal. Ensuite, on s'en va avec l'excellent spectacle Prague Story le 28 août prochain à l'amphithéâtre de Wendake. Quand même, c'est bon à savoir, je vais peut-être aller faire un petit tour. Ensuite, Transkeb. Ah, ça, c'était pas là avant, et là, c'est nouveau, ça. Au Palais Montcalm, le 12 septembre prochain. Transkeb dans le Québec. Ensuite, il faut que j'aille cliquer dessus, ça pique trop ma curiosité. Allons voir, Jazz Fusion. Ah, OK. Transcap, lors de cette soirée, Transcap est un groupe florissant dans la ville de Québec. Depuis quelques années, se produit un peu partout sur la scène à travers la province. Un album station, disponible sur toutes les plateformes numériques, connaît un grand succès auprès des amateurs de musique progressive. Certains y reconnaîtront des touches de Uzeb, Return to Forever, Weather Report et Masayoshi Takanaka. Et voilà. C'est quand même intéressant, cela. C'est nouveau. J'avoue que c'est la première fois que je le vois. Ça a été rajouté dernièrement. Ensuite, nous avons
Code 18, le 17 octobre prochain, au Bal du Lézard. Ensuite, Styx, avec les trois dates habituelles, soit le 24 octobre au Centre Vidéotron, 25 octobre au Casino du Lac-Limite Gatineau, 26 octobre à la Place Belle de Laval. Ensuite, mois de novembre, le Québec Prague Fest, 6 au 8 novembre, Collège Saint-Charles-Garnier, la salle Jean-Paul Tardy de Québec. Et évidemment, moi, j'ai mes billets. J'espère que vous avez les vôtres. Sinon, ben, je ne sais pas ce qui reste comme billets, sérieusement, là, mais que des bandes du Québec. Ça va être intéressant, c'est garanti. Il va y avoir au moins un que je sais, c'est garanti, c'est Red Sand. Et évidemment, je m'en vais cliquer là-dessus. Ça s'appelle lepointdevente.com. Oh non! Donc, je vais laisser faire. Je vous laisse aller faire les recherches vous-même. Fait que je vous nommerai pas les bandes. Désolé. Et ensuite, Pineapple Thief. 22 novembre, Théâtre Capitole de Québec. 24 novembre, Théâtre Beanfield de Montréal. Musical Box. On est rendu en 2027. 7 et 8 janvier, Théâtre Capitole de Québec. 15 janvier, Salle Wilfrid Pelletier de Montréal. 28 janvier, Maison de la culture de Gatineau. Je dois mentionner que c'est l'air Phil Collins pour ceux qui n'étaient pas au courant. Ensuite, Crownlands avec Otterburn Park. Non, Crownlands à Otterburn Park, je m'excuse. Le 18 mars prochain au Centre culturel de Pointe-Valaine de Otterburn Park. Et le 19 mars prochain au Palais Montcalm, soit la Maison de la musique. C'est une plus petite pièce, c'est plus style cabaret. Donc, c'est quand même au Palais Montcalm de Québec. Et évidemment, là aussi, j'ai mes billets. J'ai toujours des billets pour tout, finalement. Inquiétez-vous pas, c'est pas des pots de vin, je les paye comme vous tous. Alors, tout ça, ça fait des beaux spectacles à venir, mais jetez un coup d'œil, il va sûrement se rajouter d'autres affaires. À cette heure, on s'en va, le dernier bloc musical, avant la fin de l'heure. Non, c'est pas vrai, il en reste un autre après. Il y a deux blocs. Donc, premier bloc. Second extrait de M. Richard Barbieri de son album Hauntings. Vous allez entendre la pièce A New Simulation. Ensuite, moi je vous nommerai pas le groupe qu'il était dedans avant, mais je suis certain que vous allez reconnaître ce qui joue là, ce qui va jouer, je devrais dire, ce qui va jouer là, parce que ça va vous rappeler automatiquement une de ses meilleures pièces dans le temps que Porcupine Tree était plus... Plus clavier. On va dire ça comme ça. Moins lourd, plus clavier. C'est probablement ce que vous allez entendre. En tout cas, vous allez sûrement faire des liens avec des pièces du temps de Signify. On va dire ça comme ça. OK. Ensuite, vous allez entendre un nouvel extrait, nouvel album, Half a Band, de l'album Moody Weather. Vous allez... Weather, la température, la météo. Vous allez entendre la pièce titre, Moody Weather. Ensuite, l'album, lui est sorti, l'album... Mais on va y aller en ordre, parce que je n'ai pas nommé ceux-là de M. Richard Barbieri. M. Barbieri, son album Hauntings est sorti le 10 avril dernier, son cinquième album studio à son actif, disponible en CD, en vinyle et en numérique. Sur l'étiquette Keyscope, le Britannique a fait un très bon album. En tout cas, pour Hauntings, là, c'est tous les pièces réfèrent vraiment à des... spectral, fantôme, des choses comme ça, là, tout ce qui est hanté, etc., etc. C'est vraiment ceux qui aiment ce style de musique-là, un peu noir et éclectique un peu, là, c'est pas mal ça, puis c'est très bien fait. Half a Band, Moody Weather, lui est sorti le 27 mars dernier, leur 17e album quand même, puis c'est un gars quand même, faut y donner ça. Là. Disponible en CD, en numérique, sur l'étiquette Valis Loupi, c'est un français. Et un autre excellent album. Ça tire, j'allais dire dans le jazz rock, mais c'est presque ça, mais c'est une petite coche plus prog. Mais c'était très, très intéressant comme album. Moi, j'avoue, c'est le premier album que j'entends de lui et j'ai été accroché. Ensuite, vous allez entendre Tollhate, qui est un groupe américain. Je devrais plutôt dire une personne, parce que c'est un projet d'un musicien. L'album se nomme Schizomaze. Tollhate, en passant, en allemand, ça veut dire démence. Pour ceux que ça intéresse de savoir, la pièce que vous allez entendre de cet album-là se nomme Rotten Fruits of Labor. L'album lui est sorti le 27 mars dernier, son 10e album. Disponible en numérique seulement, c'est une autoproduction de l'américain. C'est,
une agréable surprise. Sérieux, c'est un autre groupe, un autre artiste que je devrais plutôt dire, que j'avais jamais entendu parler avant. C'est pas vrai, je l'ai. J'ai des albums, quelques albums, mais j'ai jamais eu le temps vraiment de m'asseoir, apprécier l'album comme j'ai dû apprécier celui-ci pour sélectionner les pièces. Alors, tout ça pour dire que vous allez entendre dans l'ordre M. Richard Barbieri avec la pièce A New Simulation, Half a Band avec la pièce Moody Weather et Toll Hate avec Rotten Fruits of Labor. Puis à ça, ben, je vais vous dire, ben, écoutons. Bonne écoute!

Ben, c'est cela. C'était la pièce Rotten Fruits of Labor du groupe Tall Hate. Auparavant, vous avez entendu dans l'ordre Richard Barbieri avec la pièce New Simulation, que je suis certain que vous avez faite, ceux qui connaissent, on va dire, le, comme je mentionnais tout à l'heure, le répertoire de Porcupine Tree dans le temps de Signify. En reculant, vous avez probablement fait un lien facile avec la pièce A New Simulation. Je ne me rappelle pas la pièce qu'il y avait dans ce temps-là qui ressemblait à ça. Je pense que c'est Signify, mais c'est toute réserve. Mais bref, c'était pas mal un beau petit clin d'œil. Ensuite, vous avez entendu Half a Band avec la pièce Moody Weather, qui est quand même assez particulière. Je l'aime bien, elle aussi. Tall Hate, comme je vous ai mentionné tout à l'heure, j'ai l'album précédent. Je sais pas, j'ai les autres albums. Je suis rendu, j'ai tellement de musique que je sais même plus. J'ai plus le temps de tout écouter. C'est de valeur, hein. Là, c'est comme un, comment est-ce qu'on dit ça, cordonnier mal chaussé. J'ai trop de bonne musique, puis je sais pas quand est-ce, qu'est-ce qui est bon, qu'est-ce qui est pas bon. Je sais pas vraiment, là, tout ce que j'ai, la chance que j'ai d'avoir tout ça. Bref, c'est ça. Je me pète pas les bretelles, je vous jure. Là, je me considère très, très privilégié de faire cette émission aussi et d'avoir du monde qui m'écoute à l'autre bout. Et c'est cela. Donc, dans l'ordre, vous avez entendu, comme j'ai mentionné, Richard Barbieri avec A New Simulation, suivi de Half a Band avec Moody Weather, et la dernière pièce, Tall Hate, avec Rotten Fruits of Labor. On s'en va ensuite. Il me reste déjà à peu près moins de 20 minutes, puis j'ai une pièce de 19 minutes et j'ai hâte de voir si ça va fitter, j'en doute. Anyway, c'est comme ça que c'est comme ça, on y va avec ça. Vous allez entendre, on tombe dans l'année thématique, donc je ne peux pas vous nommer non plus l'artiste, alors je vais partir ça tout de suite parce qu'on va manquer de temps. Alors, je vous souhaite une bonne écoute, puis on s'en reparle après, au début de la troisième heure. À tantôt.

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Troisième heure, donc heure thématique. Je ne sais pas si quelqu'un a trouvé ou reconnu la pièce qu'il a jouée dans le dernier bloc musical. En fait, c'était une seule pièce. C'est une pièce de Madame Judy Dibble qui nous a quittés quelque part à la fin de la première décennie des années 2000. La pièce se nomme Harp Song ou Take Talking with Strangers de l'album du même nom qui était sorti le 10 août 2009. Donc 2009 est l'année thématique pour aujourd'hui. Disponible, cet album-là est disponible, dis-je, en CD vinyle ou numérique sur l'étiquette Fixit Records ou Tone Float pour le vinyle. Tone Float Records. La dame avait quand même un bon parcours. Elle a débuté à la fin des années 60. Elle a participé à beaucoup de bons albums, des albums presque. Des classiques du progressif, dont Jazz and Fripp, entre autres. Et avec le temps, elle avait été comme oubliée, mais elle a fait une renaissance, si on veut, du côté musical en 2009 avec cet album-là, l'album Talking with Strangers. Et quand même, ça avait été un agréable succès, ça a été une agréable surprise, ça a été un très bon album qui était sorti dans cette année-là. Donc, on parle maintenant de l'année 2009, j'ai resté très surpris, j'ai surtout eu de la misère à créer une liste d'albums ou plutôt de pièces qui pourraient être représentatif de tout ce qui a passé dans cette année-là. Il y a eu énormément de styles différents, tous reliés au progressif, évidemment, un peu de jazz rock au travers, mais je vais faire comme je fais d'habitude. Je vais vous présenter le top 50 selon le site progarchives.com. Il y a probablement des surprises pour vous au travers, mais en tout cas, moi, oui, mais non. Là. On va y aller maintenant avec... on y va. Avec la présentation de tout cela. Donc, le numéro 1, c'est un groupe qui se nomme Present. L'album se nomme Barbaro Manon Tropo. C'est de catégorie avant-prog Rio Rock in Opposition. C'est un groupe qui vient de la Belgique. J'avoue que ce groupe-là ne me dit rien, mais rien du tout. Donc, je vais aller faire des recherches, évidemment. Numéro 2, nous avons Magma avec l'album... c'est dur à prononcer, eux autres, c'est vrai, c'est une autre langue. Mais on va essayer. Ementetre, ça ressemble à ça. Numéro 3, Riverside, Anno Domini, High Definition, pardon. 4, Big Train avec The Underfall Yard. 5, Modeling of the Well avec Part the Second. 6, Tall Poppy Syndrome avec Leprous, quand même. C'est un de leurs premiers, sinon le premier album qu'ils ont fait. C'est le second album qu'ils ont fait. D'accord. Alors, c'est le second album. Ensuite, nous avons Mastodon avec l'excellent Crack the Sky. Forgas Band Phenomena avec l'album L'Axe du Fou ou Axis of Madness. Numéro 9, Syrinx ou Syrinx avec, je ne suis pas sûr si c'est Roala ou Qualia. C'est l'album se nomme Qualia, c'est du jazz rock. Ensuite, nous avons Arcane avec Chronicles of the Walking Dead, Waking Dead. Numéro 6, Costa Berling Saga, avec un de leurs premiers albums, Detahar Hunt, qui était, je vais aller vérifier bien vite, leur second album, leur premier date de 2006. Ensuite, nous avons Frequency du groupe IQ, qui est excellent.
Ensuite, Nemo avec l'album Barbare, Between the Buried and Me avec The Great Misdirect, Carnival avec l'excellent Sound Awake, Myriador, c'est du québécois, avec Avanti. Ensuite, Transatlantique avec The Whirlwind, Rian va avec Italia Ultimo Atto. Ensuite, Lie by Mistake, Fear Jour, c'est le nom de l'album, Fear Jour. Ensuite, une compilation Spaghetti Epic 3, The Great Silence. C'est un genre d'album compilation des pièces thématiques, si vous voulez, du temps des spaghettis, des western spaghettis. Mais pimpé, revampé, si on veut, avec des groupes particuliers. Dans cet album-ci, il y a trois groupes seulement. C'est Little Tragedies, Yesterdays ou Not N.O.T. Sur l'étiquette Muséa, je crois qu'ils en ont fait quatre albums Spaghetti Epic. Mais celui-ci, le Epic 3, est probablement le deuxième meilleur, le Spaghetti Epic 2, il est quelque chose. Si ça pique votre curiosité, vous irez jeter un coup d'œil. Ça s'appelle vraiment Spaghetti, comme la nourriture, Epic. Et là, vous avez les chiffres 1, 2, 3 et 4. Ensuite, The Deer Hunter, mais pas un chasseur de chevreuil, mais plus un chasseur, ce cher chasseur. C'est presque en anglais, on appelle ça un tongue twister. L'album se nomme Act 3, Life and Death. Ça, c'est un groupe que j'ai découvert dans le tard, mais que j'adore. Ensuite, The Decemberists avec l'album The Hazards of Love. Ensuite, Gazpacho avec l'album TikTok. Fido en 24e avec l'album Number 7. Delirium avec Il Nome del Vento. C'était-tu leur premier ou leur second? Ça, il faut que j'aille voir. Il Nome. Hey, c'était leur quatrième. Oui, il m'en manque quelques-uns entre les deux. Ensuite, nous sommes rendus là. Crippled Black Phoenix avec l'album The Resurrectionists. Beardfish avec l'excellent Destined Solitaire. Darwin's Radio avec un autre excellent album, Template for a Generation. Ensuite, Diablo Swing Orchestra, qui est quand même éclectique un peu. Il appelle ça du progressif metal, là, mais il appelle ça... Mais en tout cas, chacun son interprétation, si vous voulez. L'album se nomme Sing Along Songs for the Damned and Delirious. C'est comme prendre la musique de cabaret puis la twister avec une connotation metal. Quand même, c'est spécial. Ça groove, ça, je peux vous le garantir. J'ai entendu trois extraits de cet album-là, puis ça m'a... accroché, on tape du pied. Ensuite, 30e position, The Box, avec D'après le Orla de Maupassant, un album quand même assez noir, mais très bon. Ensuite, Cotebelle, avec l'album Boros. Ensuite, Adrian Belew, avec un de ses rares albums qui porte juste son nom, Adrian Belew Power Trio, E. Ensuite, ou la lettre E, si vous voulez, là, I. Ensuite, Exivius, l'album, leur premier album, éponyme. Ensuite, Madame Judy Dibble, avec Talking with Strangers, que vous avez entendu tout à l'heure. Ensuite, Il Castello di Atlante, avec Tariantice Miura, et excellent album également. John Zorn, avec l'album O.O., numéro 36, 36e position. Is en 37e avec The Darkened Room. Persephone en 38e avec Shinken. Isis en 39e avec Wavering Radiant. Animals as Leaders en 40e. Leur premier album. Lalle Larson avec l'album Lalle Larson's Weave World, qui est le 41e. Ensuite, Anubis avec l'excellent album 230503, 42e position. Mouse on the Keys avec l'album An Anxious Object. Ça, cet album-là,
Je ne connaissais pas, mais c'est du jazz rock fusion. Ça peut expliquer un peu pourquoi je ne connaissais pas. Quand on parle de jazz rock fusion, il faut vraiment que j'accroche, sinon je passe à côté. Ensuite, mon Dieu, je vais essayer de... Il va essayer de lire ça. Myrt Khan avec l'album Vehicle. Ensuite, The Tale of Diffusion avec Adventures of Mandorius ou The Bird. 46e position, Majestic avec l'album Arrival. 47e, Chimp Spanner, pardon, avec At the Dream's Edge. 48e, Redemption avec Snowfall on Judgment Day. Ça ressemble beaucoup à du. Un croisement entre Dream Theater et Shadow Gallery, peut-être, dans ce coin-là. J'allais dire autre chose, le groupe allemand, mais Vandenplatz, mais ça dépend des goûts et ça dépend de votre perception. Ensuite, l'excellent album Surpassing All Kings du groupe Vespero, 49e, et Siddhartha avec Trip to Inner Self en 50e position. J'aurais pu continuer, il y a plein de groupes canadiens plus loin encore, mais là, il y a entre autres une, H-U-N-E. Ça n'arrête pas. Là. C'est aller jusqu'au top 100, il y a tellement de bons groupes là-dedans, de bonnes parutions. On s'entend que le progressif a comme grimpé, si on veut, en qualité et en comment je pourrais dire ça? Variété. Je pense que c'est le meilleur terme. Il y a beaucoup plus de variété, beaucoup plus, évidemment, parce que le spectre de la musique progressive s'est élargi. Ça nous permet d'aller creuser un peu plus dans ce que moi, ce que j'aime, la musique alternative, pour moi, c'est comme la ligne qui sépare le rock du prog. Donc, souvent, dans ce style de musique-là, il y a plein de choses qui peuvent embarquer autant d'un bord que de l'autre, et c'est ce qui fait qu'on se retrouve avec plein de belles surprises. Puis, c'est cela. Alors, il y a plein de groupes qui sont parfois catalogués comme étant rock alternatif, mais qui, si on prend le temps de l'écouter, de le décortiquer comme il faut, ben on se rend compte qu'il y a beaucoup de choses qui fait que nous, les amateurs de musique progressive, aimons cela. Un peu comme, je pourrais vous mentionner Mastodon, qui est dans le tech extrême, là, mais quand même qu'il y a un bon côté... expérimental. Je pourrais pas dire prog, mais c'est expérimental à un point tel qu'on porte un intérêt particulier, nous, les accros de progressif. Bon. À cette heure, après avoir dit tout cela, on s'en va en musique. On va débuter ça avec The Deer Hunter de l'album Act 3 Life and Death qui est sorti le 23 juin 2009. C'était leur quatrième album. Disponible en CD vinyle sur l'étiquette Triple Crown Records. Les Américains ont fait un... C'est probablement... À ce moment-là, c'était considéré comme étant leur meilleur album. Alors, c'est une... Eux avaient une façon de faire. C'est une nouvelle... pas une nouvelle. C'est la dernière... trilogie, si vous voulez, avant d'en repartir un autre. Le dernier album de la trilogie, je l'ai. Bon, enfin. Donc, c'est cela. Il y allait, beaucoup de leurs albums sont en fait des trilogies et celle-ci ben, complétait la trilogie, la seconde trilogie de leur série. La première, oui. Je m'excuse, c'est parce que je cherche mes mots en même temps que je lis. Ça mêle un peu les cartes. Alors, vous allez entendre la pièce Writing on the Wall, on a Wall, suivie de In Coda Venenum. Les deux pièces s'enchaînent et je ne pouvais comme pas les séparer. Ça fit trop bien ensemble, ça va trop bien. Ensuite, vous allez entendre Big Big Train avec l'album The Underfall Yard. Le septième album est sorti le 15 décembre 2009, disponible en CD vinyle à ce moment-là, sur l'étiquette English Electric Recordings ou Plain Groovy pour le vinyle. Vous allez entendre la pièce Master James of St. George, qui est beaucoup considéré comme étant la meilleure pièce de l'album. Ensuite de ça, vous allez entendre Is de l'album The Darkened Room.
Vous allez entendre la pièce 23 Minutes of Tragedy que tout le monde connaît et que tout le monde chante lorsqu'ils sont en spectacle. L'album lui est sorti le 17 novembre 2009. C'était à ce moment-là leur cinquième album studio. Disponible en CD sur l'étiquette Dune Records. Les Américains avaient fait un album qui détonnait de beaucoup l'album précédent, dont le nom m'échappe présentement, mais qui a fait en sorte que le monde a porté peut-être plus attention au groupe américain. Alors, dans l'ordre, vous allez entendre The Deer Hunter, Writing on the Wall, et suivi de In Coda Venenum. Ensuite, Big Big Train avec Master James of St. George et Is 23 Minutes of Tragedy. Et on se reparle après. Alors, bonne écoute.

J'adore cette fin intense, 23 Minutes of Tragedy du groupe Is. Auparavant, vous avez entendu The Deer Hunter avec Writing on the Wall, suivi de In Coda Venenum, ainsi que Big Big Train, suivi de Master James of Saint George. Il reste un dernier petit bloc, pas trop long, deux pièces quand même, petit plus que 18 minutes, un peu plus que 18 minutes. Alors, on va vous présenter ça tout de suite. Nous disons donc Riverside avec la pièce Egoist Hedonist de l'album Anno Domini High Definition qui est sorti le 15 juin 2009. C'était leur quatrième album à ce moment. Disponible en CD sur l'étiquette Inside Out Music, les Polonais avaient fait un album qui est devenu comme une référence dans cette année-là pour le prog. Autant ils avaient changé de style qu'ils avaient quand même réussi à garder leur petit cachet et quand même leur son. C'était un album vraiment, comment est-ce qu'on pourrait dire ça? Une référence, si vous voulez. Et c'est un de leurs meilleurs albums à mon goût, à moi. L'album, lui, comme j'ai mentionné, 15 juin, quatrième album disponible en CD, c'est l'étiquette Inside Out. Et ensuite, vous allez entendre, on s'en va au Canada, on revient chez nous, le groupe The Box, sur l'album d'après le Horla de Maupassant. Vous allez entendre la pièce Incubus ou Incubus, parce que quand même, les paroles sont en français. L'album est sorti à l'automne de 2009. J'ai pas réussi à trouver la date précise. Bref, c'est encore leur septième album. Ils ont depuis sorti, je pense, c'est deux ou trois mini-albums, mais rien d'extraordinaire. Disponible en CD sur les étiquettes Les Disques Passeport. Quand même un album assez particulier, très noir, et vraiment, selon le livre du Horla de Maupassant, alors c'est presque un poème raconté sur une musique progressive. C'est quand même assez bien monté. Marc dit Psapsia, c'est ça, monsieur de Psapsia, on va y aller comme ça. Monsieur de Psapsia avait mentionné que ça lui a pris 3 ans juste pour réussir à tout placer dans le sens du monde sur l'album. Si vous voulez, Jean-Marc Psapsia, j'ai le mot. Et voilà, je m'excuse, monsieur Psapsia. Pour ceux qui n'étaient pas au courant, en fait, la chanson thème de notre émission a été écrite par lui, M. Psapsia lui-même. On le remercie d'ailleurs. C'est cela. Donc, Incubus de The Box, mais auparavant Riverside avec Egoist Hedonist. Je vous laisse avec ça. On va se reparler la semaine prochaine, comme j'ai mentionné auparavant, car je fais 2 semaines en ligne. Donc, rincez-vous les oreilles comme il faut. Je vous souhaite un très bon restant de dimanche pour les quelques minutes qu'il reste. Et puis, quelques minutes. Et puis, on se reparle bientôt. Alors, bonne écoute.

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serait le moment, je pense, de vérifier si dans les gens qui sont venus ce soir, il y a une partie des membres de la chorale. C'est très important, très important de savoir un peu avant. Mais il n'y a qu'une façon de le vérifier, c'est d'essayer pour voir si la chorale est là.

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0: Shit. Yo, en vrai, je pense qu'on pourrait mettre genre un bail, on fait juste parler nous deux à la fin.
1: Yeah, no, for real. Attends, c'est ça.

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2: Bonjour, ici Juliane Perrault. Voici votre bulletin du lundi 27 juillet 2026. Le SPVQ a procédé à 3 arrestations dans Saint-Roch pour agression armée. 3 personnes ont été arrêtées et une victime est toujours recherchée. 2 suspects ont été arrêtés en Basseville, un homme de 25 ans et une femme de 38 ans. Un premier suspect, un homme de 33 ans, a été arrêté après avoir pris la fuite dans le secteur de Cap-Rouge. Une arme à feu a également été saisie dans l'intervention. Les suspects pourraient faire face à des accusations d'agression armée, de port d'armes et de vol. Les paramédics affiliés à la CSN ont finalement conclu une entente de principe avec le gouvernement du Québec après plus de 2 ans sans convention collective. La présidente du Conseil du Trésor, France-Hélène Duranceau, et la première ministre du Québec, Christine Fréchette, en ont fait l'annonce sur leurs médias sociaux à la suite d'un blitz de négociations entamé le 20 juillet dernier. Les détails de l'entente demeurent confidentiels jusqu'à ce que ses membres se prononcent sur son contenu. La Ville de Québec a installé des capteurs sonores dans le Vieux-Québec afin de mieux mesurer les nuisances liées au bruit. Cette mesure fait suite aux démarches du CCVQ et du Conseil de quartier qui réclamaient des actions concrètes depuis plusieurs années. Les citoyens peuvent aussi contribuer à la cartographie sonore du quartier grâce à l'application Noise Capture disponible sur Android. L'espace Sherpa de pêche est à la recherche d'un partenaire pour offrir un déjeuner gratuit une fois par semaine aux personnes de la communauté, dont plusieurs vivant en situation de grande précarité. Entreprises, boulangeries, commerces et organismes sont invités à s'impliquer pour offrir un moment d'accueil et de réconfort. Les personnes intéressées peuvent communiquer avec l'équipe de pêche. La 7e édition du Rendez-vous naval de Québec a connu un immense succès. Plus de 200 000 visiteurs se sont rendus au port de Québec au cours de l'événement, dépassant largement les prévisions des organisateurs. Les retombées économiques sont estimées à environ 15 millions de dollars, notamment grâce aux visiteurs de l'extérieur et aux dépenses des équipages de navires dans la région. Et finalement, culturel, le journaliste du média Mon Quartier, Simon Bélanger, nous rappelle que la 15e édition du Festival de l'Opéra bat son plein à Québec jusqu'au 2 août. Le festival propose notamment des concerts en plein air, en plus de productions au Grand Théâtre de Québec et au kiosque Edwin Bélanger. Cette année, la direction artistique et musicale est assurée par Jean-Marie Zetoun, qui occupe la direction de l'Orchestre symphonique de Québec. C'est ce qui complète cette édition. Au nom de toute l'équipe, bonne journée à l'antenne de CKIA 88.3 FM et CKIAFM.org.

0: Alors, bonjour, bienvenue, chers auditeurs, chers auditeurs. Ça tombe assez bien que la capsule d'info là, finisse par l'Opéra de Québec, parce que vous voyez, on est là à la quotidienne opéra. Et la voix que vous entendez à l'instant, c'est la voix de notre invité. Bonjour, Azur Sima. C'est ton fameux Lakmé, ça devait être la jeune hindoue, c'est ça. Enfin, je sais.
1: Effectivement, c'est l'air qui débute par Où va la jeune hindoue, aussi appelé l'air des clochettes.
0: Voilà.
1: Qui est, dans le fond, le gros air solo de Lakmé dans l'opéra du même nom.

0: Je voulais faire entendre ta très jolie voix tout de suite avant de parler. D'ailleurs, on l'écoutera en entrée en entier tout à l'heure. Et eh bien là, aujourd'hui, donc l'ACMÉ, puisqu'on vient de l'entendre, tu as fait toute la tournée des jeunesses musicales du Canada l'année dernière, à partir du dernier festival d'opéra, le 14e, là on est au 15e. Aujourd'hui, tu viens partager l'aventure que tu vis là et que tu vas jouer. Alors, samedi et dimanche, c'est samedi et dimanche qui viennent, le 1er et le 2. À un moment, je me suis un peu mélangée, j'ai dû dire que c'était vendredi, mais non, c'est samedi et dimanche, les fables lyriques, 10h30, pour petits et grands, 10h30, les deux matins, le samedi et le dimanche, les deux derniers jours du festival, et l'après-midi du samedi à 14h.
1: Exactement. Aha. C'est bel et bien ça.
0: Et donc, tu vas. Alors, c'est à partir des fables de La Fontaine essentiellement. Et donc, nos amis, salut à eux, Jean-François Maillou et Jean-Philippe Lavoie, sont venus, à savoir le compositeur, le librettiste, entre autres, musiciens eux-mêmes, et sont venus en preview avant la quotidienne, samedi dernier. Pas dernier, le 18, en fait, juste avant que tout commence. Raconter ça, entre autres. Voilà. Et donc, toi, tu fais partie.

0: ces repos aujourd'hui, hein, pour les carmélites.
1: Ces repos pour les carmélites, oui, mais avec les fables, on n'est pas en repos aujourd'hui.
0: On n'est pas une seconde en repos, ça s'approche dangereusement, là, vous n'avez plus qu'une semaine, même pas. Et donc, mais alors, il faut dire aussi, tout de suite, on l'a dit un peu, mais quand même, redisons-le, vous venez de produire le chœur, vous venez de produire les dialogues des carmélites en mars dernier. Oui. À l'Université Laval, à l'Atelier Opéra.
1: Exactement.
0: Et tu jouais Blanche.
1: Oui, c'est un énorme honneur que j'ai eu, un immense plaisir à faire.
0: Tu as adoré, hein?
1: Ah oui, j'ai adoré. De un, l'opéra en tant que tel est incroyable. Mm. Sinon, j'aime beaucoup mes collègues à l'université, fait que c'est sûr que c'est vraiment très agréable, tout en étant à l'université, de pouvoir monter une production qui est aussi proche du milieu professionnel. Uh-huh. C'est sûr qu'on n'a pas tous les techniciens de coulisses, mais sinon, on a quand même des costumes, on a beaucoup d'accessoires, t'sais, on a des budgets un peu pour tout ça, on a une scénographe, c'est vraiment super agréable.
0: C'est formidable, et tu dis qu'en plus, ça t'a... toi, tu venais de chanter Lagmé, entre autres, hein, et d'ailleurs même, j'ai envie de rappeler encore une fois, je me lasse pas, quand tu l'as chanté au cœur de l'Université Laval, place des Jardins, là, mm-hmm. avec l'OSQ, Clemens Schutt à la direction, tu étais là, c'était merveilleux, c'était la foule sympa et ce merveilleux travail. Donc tu venais de chanter Lacmé, entre autres, et là tu fais Blanche et tu dis, et c'était là tout au printemps, ça vient d'arriver, et tu dis que ça t'a aussi fait travailler ta voix dans quelque chose de plus lyrique, de plus grave, quoi, ou de plus... Je sais plus comment tu as formulé
1: ça. C'est pas exactement plus grave. Quand on dit plus lyrique, c'est qu'à la
0: intense.
1: Place d'être... ça peut aller un peu dans l'intensité, oui. Souvent, ça va aller vraiment dans l'intensité, dans l'énergie du legato. C'est sûr que moi, cet automne, j'étais dans Lacmé. Fait que Lacmé, c'est un rôle quand même très léger. Évidemment, l'air des clochettes, ça bouge énormément. Il y a beaucoup, beaucoup de contrastes, d'intervalles rapides. C'est sûr que dans Blanche, on n'est pas là-dedans du tout. Mm-hmm. Il y a peut-être... J'avais compté au tout début de la production. Ça m'avait bien amusé. Dans le rôle de Blanche, j'avais, je crois, 4 notes au-dessus du la dans toute l'opéra.
0: D'accord.
1: Ce que seulement dans l'air des clochettes, j'ai au moins 8 fois ça.
0: D'accord. 8 fois cette quantité.
1: Oui.
0: Intéressant, mathématiquement, très intéressant.
1: Ça m'avait bien amusé.
0: Ah, c'est drôle. Ah ben, ça nous dit beaucoup de choses, cette remarque. Donc, t'étais là, tu as joué ça, c'est fabuleux. Et là, tu te retrouves dans le chœur et vous venez de finir cette répète générale. Alors, bon, justement, Jean-Marie Zitouni qui dirige, il revenait apparemment d'une émission radio, c'était le rush absolu. Et on m'a dit ça. Et donc, vous étiez tous là, vous êtes beaucoup sur scène. Hein, donc, 24 dans votre chœur de la foule, 13 peut-être les carmélites, ça nous fait déjà 37 personnes. Plus les musiciens et les interprètes.
1: Au total, si je ne me trompe pas, on a 15 carmélites, plus on a au minimum 4 autres solistes, je pense au Marquis, cinq ou six autres solistes, excusez-moi, je pense au Marquis, au Chevalier, au Prêtre, on a les deux commissaires, l'Officier, le Geôlier, il y a vraiment beaucoup de gens dans cette production-là, c'est vraiment un effet bœuf.
0: On y retrouve d'ailleurs dans celle qui vient, nos amis Maxence, entre autres, non?
1: Oui.
0: Et pas mal de personnes sympas. Et donc, il y avait aussi Hélène Guilmette qui était là l'autre jour, l'autre midi, peut-être mardi, mercredi ou jeudi, pour en parler, entre autres. Et c'est une sacrée aventure. Mais là, toi, avec les productions Conte Opéra, eh bien, vous faites quelque chose de charmant, de très divertissant à partir des fables de La Fontaine. Et c'est l'occasion, j'espère qu'il y aura plein d'enfants pour découvrir ça samedi et dimanche. D'ailleurs, c'est les bonnes heures pour eux, ce sont. Et donc, qu'est-ce que tu chantes là-dedans?
1: Dans le fond, dans cette production-là, des fables pour petits et grands enfants. Mmh. C'est sûr que le concert est fait pour être adapté aux petits. Donc, il n'y a pas vraiment d'âge minimum. Les enfants en dessous de 6 ans, si je me souviens bien, sont gratuits. De 6 à 12, il y a des prix. C'est vraiment fait pour que tout le monde puisse venir. Mais il y a aussi des prix pour les personnes, les enfants qui ont grandi plus longtemps.
0: Oui.
1: Ultimement, il n'y a personne pour qui le show n'est pas adapté. Mmh. Mais dans le fond, on est trois interprètes d'art vocal. Donc, il y a moi, il y a Catherine-Élisabeth Loisel et Pascal Boulanger.
0: Salut à eux, à elles.
1: Mais oui, salut à mes collègues. Donc, comment

0: le spectacle est construit, c'est que Catherine Élisabeth reste un peu plus une narratrice dans le concert. Et moi et Pascal, on est un peu plus les personnalités joyeuses qui vont s'amuser à jouer un peu tous les animaux, tous les personnalités. Moi, entre autres, je joue une déesse également. J'ai toujours rêvé de le faire.
1: Bravo.
0: Puis on a également nos musiciens avec nous.
1: Ça veut dire que tu joues Hera, Junon, évidemment.
0: Junon, oui, c'est bel et bien Junon, qui a un sacré caractère, d'ailleurs,
1: cette fable. Elle a du caractère, Junon. Elle est connue pour ça. Hein. Alors, elle lui explique bien au Pan comment il doit penser autrement. Hein.
0: Oh oui. Oh oui, et le Pan qui n'apprend pas. Hein. C'est sûr que quand le texte est écrit, nous, on peut décider comment le non-verbal de l'animal va réagir. Mais on trouvait ça particulièrement amusant que le Pan n'apprenne pas du tout. Le Pan s'en fiche totalement. Ce qui est encore plus amusant, en mon sens.
1: Et vous avez même des coups de théâtre, on dira pas tout.
0: Oh oui, on a plusieurs coups de théâtre, on s'est beaucoup amusé. Ça aide beaucoup, en fait, que le librettiste soit parmi nos musiciens,
1: oui.
0: Parce que l'ensemble est agrémenté aussi avec Jean-François Mailloux, qui est compositeur, qui joue au piano.
1: Oui.
0: Jean-Philippe Lavoie, qui est le librettiste, qui joue de la flûte.
1: Oui.
0: Et on a également Victor Desrochers, qui se joint à nous à la clarinette.
1: Clarinette, hein, oui.
0: Exactement, c'est vraiment un super effet. On a fait l'italienne hier avec les instruments.
1: C'était l'italienne hier?
0: Oui, absolument. Fait que la première fois qu'on joue avec instruments depuis la première lecture.
1: C'est un grand jour. C'était donc dimanche, votre italienne, juste hier. À quelle heure vous avez fait votre italienne?
0: Je peux vérifier.
1: Et vous répétiez ou pas sur les lieux encore, hein, c'est ça?
0: Oui, hier, on est rentré dans la salle. Oui, le concert a lieu dans la salle Henri Gagnon,
1: oui.
0: Sur le campus de l'Université Laval.
1: Que tu connais bien, forcément, n'est-ce pas?
0: Je commence à bien connaître.
1: Tu y joues
0: à
1: Blanche?
0: En fait, Blanche, c'était dans le théâtre de la Cité universitaire.
1: Ah, c'était là? Oui. J'ai tout raté, quelle horreur.
0: Ça fait quand même 5 ans que je suis à l'Université Laval pour tout mon bac et toute ma maîtrise, donc je commence à connaître les salles.
1: Oui, c'est ça. 5 ans. Tu es née à Québec, je ne me rappelle plus.
0: Non, moi je viens du lac Saint-Jean.
1: Du lac Saint-Jean, il s'en passe beaucoup des choses aussi là-bas, il y a beaucoup d'art partout.
0: Oui, justement j'ai eu l'occasion d'aller faire un petit stage de perfectionnement ce printemps organisé par l'Opéra du Royaume, c'était vraiment super, c'était super agréable, c'était un petit 2-3 jours, mais c'était super bien organisé, on a rencontré des belles personnes.
1: Ah, ça devait être merveilleux, puis ça fait longtemps qu'ils ont créé ça, c'est une super création, bravo à eux.
0: Si je ne me trompe pas, le petit stage de perfectionnement, je crois que c'était la première année.
1: Ça, c'est la première année?
0: Oui,
1: okay.
0: Exactement. L'Opéra du Royaume existe depuis plus longtemps.
1: Ça, c'est historique,
0: ouais. Oui.
1: Mais ce stage était le premier, ah, c'est chouette.
0: Oui.
1: Et tu l'as inauguré.
0: Avec grand honneur.
1: Voilà. Et donc, alors tu m'expliquais que vous jouiez, que c'était la fête, là, que vous étiez toutes les deux dans des rôles plus diables, enfin, je ne sais plus, même une déesse, tu joues même la déesse, la reine des déesses, enfin, bon, on va dire.
0: Oui.
1: Et comment ça se passe toute l'aventure? Alors, quand est-ce que ça a commencé de travailler sur les fables de La Fontaine, pour toi?
0: Pour moi, en fait, ça a commencé, je crois, il y a 2 ans. L'idée initiale venait justement des productions Conte Opéra, donc de Jean-François Mailloux, de Jean-Philippe Lavoie, qui faisait musique et livret. Et au début, on était censé seulement faire La Chauve-souris et les deux belettes pour, je crois que c'était pour le printemps de la musique. En tout cas, les timings ont changé, ça s'est passé autrement, mais au départ, c'était vraiment seulement cette fable-là. On était supposé avoir des costumes disco, c'était déjà déjanté. Pas tout à fait dans le même sens que maintenant.
1: D'accord. Toutes sortes de manières de l'être.
0: Et depuis ce temps-là, on a des nouvelles. Il y a des fables qui s'ajoutent au fil du temps.
1: Ouais.
0: Il y a une fable aussi dans le concert qui n'est pas écrite par Jean-François Mailloux. On a quand même une fable de Lecoq,
1: ouais.
0: De Charles Lecoq, si je me souviens.
1: Oui, c'est vrai.
0: Bien. Mais essentiellement, c'est vraiment revisité à notre sauce, mis en scène par notre bien-aimée Erika Gagnon.
1: Oui, c'est vrai, ça lui aide aussi, absolument. Oui, elle est dans l'aventure depuis pas mal de temps aussi, c'est chouette. Et je pense que c'est la 6e fois pour Jean-François et Jean-Philippe de faire un conte comme ça. Papa de La Fontaine, évidemment.
0: Je vais être honnête, je n'ai pas compté.
1: Eh bien, écoute, moi, c'est mon oreille qui me dit ça de notre dernière entrevue, samedi 18.
0: Ah, c'est bon, bien informé.
1: Alors, qu'est-ce qui t'est arrivé depuis toute l'année passée? Comment tu as trouvé cette tournée de l'Acmé à travers le Québec et jusqu'au Nouveau-Brunswick, non?
0: Jusqu'au Nouveau-Brunswick, jusqu'aux Îles-de-la-Madeleine, jusqu'en Abitibi. On est aussi reparti dans ma région, au Lac-Saint-Jean.
1: Par là-bas? T'as dû avoir quelques proches, là?
0: Oui, absolument. J'étais très contente d'avoir des gens de ma famille dans la salle.
1: Formidable.
0: Pour honnêtement, un des premiers gros rôles que j'ai obtenu. J'étais vraiment très fière.
1: Mais c'est peut-être un des airs les plus connus dans les familles. Hein. Enfin, ça fait partie de ça. Et d'ailleurs, c'est souvent joué dans le circuit opéra, tout ça, oui. Et je pense que ça sera joué dimanche soir pour Sortez Grands Airs, la grande finale, peut-être, non?
0: Oui, ben dans le fond, c'est pas tout à fait le même air. C'est pas l'air des clochettes. C'est le duo des fleurs.
1: Le duo des fleurs.
0: Le duo des fleurs qui, effectivement, tout le monde connaît ça. Je crois qu'il y a eu 2-3 compagnies qui l'ont utilisé dans des publicités. Maintenant, c'est rendu du savoir populaire et c'est magique.
1: Alors, ta famille est entendue dans l'air des clochettes. C'est merveilleux, non?
0: Oui, vraiment.
1: Dans tout, d'ailleurs. Tous les airs étaient là.
0: Il y avait quand même certains airs qui étaient coupés.
1: OK.
0: C'était quand même une production réduite.
1: Légère, qui devait voyager.
0: C'est ça. Fait qu'on était juste 4 personnages avec piano au lieu d'orchestre. Fait que les interludes souvent étaient raccourcis ou coupés. Il y a certains airs qui ont été coupés parce qu'on n'avait pas tous les personnages. Fait que l'histoire a été un petit peu modifiée. L'angle d'approche était un peu différent. Mais personnellement, j'ai trouvé ça vraiment intéressant parce que ça enlevait un peu le regard sur tout le côté pas missionnaire, mais colonisation pour vraiment plus focusser sur l'histoire d'amour qui, ben l'amour, ça reste intemporel, alors que c'est ça, là, c'est la colonisation, ça fait un peu plus longtemps quand même que c'est démodé.
1: c'est ça, c'est moins... C'est moins, heureusement, moins éternel. Alors, tu viens de vivre ça, cette tournée. C'était tout l'automne dernier ou chaque année. D'ailleurs, c'est une superbe chose que Jeunesse Canada a fait, là, de lancer les jeunes en tournée. Cette année, ce sera Ma Belle Opérette. Que tu as peut-être, je ne sais même pas si tu as eu le temps de voir Ma Belle Opérette parce que tu es très occupée avec toutes les répétitions des Carmélites et tout, non?
0: Oui, j'ai effectivement beaucoup à faire. J'ai malheureusement manqué Ma Belle Opérette.
1: Je m'en doutais.
0: Mais je voulais essayer de me rendre à Montréal cet automne. Comme d'habitude, la tournée commence par un ou deux concerts à Montréal.
1: Voilà.
0: C'est ce qui t'est arrivé. Ça va probablement être plus facile.
1: Tu seras à Saint-Hyacinthe, tu m'as dit justement. Tu bouges vers Saint-Hyacinthe, cet endroit dont on s'amusait à dire qu'il était précurseur en électricité. Enfin bon. Et puis, il y a du bon théâtre par là-bas. Voilà. Et d'autres choses pas mal. Donc, c'est là que tu vas être à partir de là. Ça va être trop loin de nous. Tu reviendras souvent, j'espère.
0: Mais oui, moi, je reste quand même avec des contacts de la famille et beaucoup d'amis à Québec. C'est sûr que le Festival d'opéra et l'Opéra de Québec, je les ai de tatouer quelque part.
1: Évidemment.
0: Je ne sais pas encore où. Le tatouage, je n'ai pas fait. Mais...
1: il est invisible. Il est dans le cœur.
0: Oui.
1: Mais dis, alors... Ça veut dire aussi que tu as fini tes études. Tu viens de terminer quelque chose.
0: J'ai presque terminé mes études, en fait.
1: Alors, où en es-tu?
0: Il me reste juste mon récital de fin maîtrise à terminer, dans le fond, que je vais compléter en décembre.
1: OK, donc on a le plaisir d'aller entendre ton récital en décembre.
0: Oui, la date n'est pas encore confirmée.
1: Okay.
0: L'université... Non, la session n'est pas commencée, c'est clair que la fin n'est pas encore... Mais oui, effectivement, la date va venir éventuellement. Puis moi, c'est certain que je travaille fort pour que ce soit vraiment un bel événement. Là.
1: Est-ce que tu as prévu que tu puisses être écouté au Japon? J'espère qu'il y aura un web pour nous envoyer ça si on est au bout du monde.
0: Je planifiais effectivement d'avoir une captation pour ma fin maîtrise, pour que ce soit utilisé pour partager avec des gens, que ce soit pour des auditions, pour des gens qui ont envie, pour de la famille qui n'a pas pu se pointer, pour une animatrice de radio qu'on apprécie beaucoup.
1: Merci. Très touchée. Et c'est réciproque. Donc, mais c'est une super idée, ça. Captation à l'horizon, bonne idée. Bonne idée. Et c'est génial. Ah, mais tu sais déjà, forcément, même si la date n'est pas fixée, forcément, je suis sûre que tu sais ce que tu vas chanter.
0: Il y a une bonne partie du répertoire qui est décidée, effectivement. Je vais avoir des airs de différents opéras, entre autres... la sélection n'est pas encore tout à fait arrêtée, mais dans les arts qui sont en travail, les arts de la comtesse dans le Contori, Je veux vivre de Roméo et Juliette, qui sera aussi justement présenté dimanche dans l'événement Sortez Grands Airs.
1: Un grand show. Est-ce que tu es là aussi dimanche sur la scène?
0: C'est pas moi qui va chanter « Je veux vivre », mais je vais aussi être dans les cœurs.
1: Tu vas être dans les cœurs.
0: Oui. Pourquoi faire juste un contrat à la fois alors qu'on peut en faire trois, tu sais?
1: Ben oui, ne nous restreignons pas. Et donc, il va y avoir ce « Je veux vivre » dans ton récital?
0: Oui, très probablement. J'ai aussi un cycle de Richard... là, je suis tout mêlée dans mes prénoms. Bref, Strauss. que c'est un plaisir fou à travailler et à monter, surtout avec mon accompagnatrice à l'université, Anne-Marie Bernard, qui est vraiment fantastique.
1: On a vraiment Anne-Marie Bernard, salut à elle. Ensemble. Salut à elle.
0: Mais oui.
1: Il n'est pas exclu qu'elle vienne discuter à la radio dans pas long, là. Donc, donc c'est elle qui t'accompagnera en décembre, c'est ça?
0: Exactement. C'est wow. Celle qui m'accompagne depuis le début de mon périple à l'Université Laval.
1: Waouh. Émouvant quand même. Ok. Donc voilà. Et alors, tu nous as dit, est-ce que tu connais d'autres airs que tu vas chanter? Tu as dit Strauss, on parle de Richard ou de du joyeux viennois?
0: Non, on parle de si je ne me trompe pas, c'est Johann Strauss II.
1: Ah, d'accord, le fils.
0: Donc, c'est ça, le plus récent. Excusez-moi, okay. Je fouille.
1: Donc, ça
0: un
1: doit
0: peu
1: être plein de gaieté, ça, évidemment. C'est un peu ce que tu disais, d'ailleurs, oui.
0: Plein de gaieté, plein d'intensité, surtout.
1: D'accord.
0: Plein d'intensité, oui.
1: Okay.
0: C'est pas. C'est sûr que c'est un de ces cycles qui. C'est les Brentano Lieder. Donc, c'est. C'est un des cycles qui est plus léger, ouais. De Johann Strauss II. Mais. Ça reste quand même du Strauss. C'est du post-romantique. Donc, il y a quand même l'intensité là-dedans, l'harmonie qui est très complexe, la relation en symbiotique entre le chant et le piano, qu'il n'y a pas vraiment un des deux qui accompagne. C'est sûr que le piano a plus de support harmonique, mais comme les deux, il faut que ce soit vraiment réglé comme une horloge. C'est vraiment un plaisir à travailler.
1: Ça, c'est fabuleux. Et donc, voilà, bon, vous récitez en décembre. Et là, donc, alors, il y a ce Sortez Grands Airs dimanche. Là, tu rentres dans trois jours de représentation avec le Chœur de la Foule, avec le Dialogue des Carmélites. Et samedi et dimanche, ces fameuses séances, 10h30, 10h30, 14h le samedi, les fables lyriques pour petits et grands. Et d'ailleurs, vous êtes toute une équipe. Très serré, tu disais que tu adorais tes collègues justement, et puis aussi ceux de Carmélie.
0: Et
1: ouais, c'est ça qui est génial. Et donc vous avez aussi, il y a Sophie qui va être là demain, qui fait tout ce qui est costume, non?
0: Tout ce qui est costume,
1: Sophie Martel, ouais.
0: Tout ce qui est décor.
1: Voilà.
0: Parfois même un peu de conseil du côté de mise en scène ou du côté vocal. C'est une artiste complète, cette chère Sophie Martel. Nous l'aimons beaucoup.
1: Beau compliment.
0: Celle qui nous a fait notre superbe grenouille, qui est aussi dans plusieurs de nos vidéos publicitaires. Elle est tellement adorable.
1: Il faut que j'aille voir ça. Mais je sais qu'il y a un coup de théâtre associé à la grenouille.
0: Il va peut-être falloir vous présenter en fin de semaine pour le savoir.
1: Oui, il ne faut pas rater ça. Et vous avez commencé en plus sur la scène hier, pour l'italienne, la salle Henri Gagnon.
0: Exactement.
1: Donc voilà, toute une superbe aventure. Alors qu'est-ce que tu pourrais nous dire? Là, tu es super occupée en plus à ton récital. Qu'est-ce que tu vas faire quand tu vas être loin de nous après le récital de janvier à la suite? J'aimerais bien savoir.
0: Ça reste un peu à installer aussi. Mmh. Moi, ça me va très bien. Justement, à la fin de l'université, c'est facile de se dire on tombe dans le vide. C'est sûr que moi, cet automne, je planifie, en plus de mon récital universitaire, de mon récital de fin maîtrise, j'aimerais bien refaire l'atelier d'opéra. On n'a pas encore confirmé ce sera quelle production pour cette année.
1: Donc, il va y avoir pas mal de choses à voir.
0: Oui, c'est ça. Donc, j'ai bien hâte de me relancer dans un projet aussi pour ne pas tomber dans le vide à la fin de l'université. T'sais, c'est sûr, je reste quand même avec ma job à côté et tout ça.
1: Surtout.
0: Mais justement, d'avoir une production avec des gens qu'on connaît, je vais monter à Québec une à deux fois par semaine, probablement plus une. Puis je vais pouvoir continuer ces projets-là. Une autre production probablement super intéressante à monter aussi. Fait que j'ai pas encore... je suis pas mal sûre que je vais jamais vraiment quitter Québec.
1: Mais, j'espère bien. Même si tu vas créer le lien Québec-Saint-Hyacinthe pour commencer déjà.
0: Je connais déjà très bien l'autoroute.
1: Oui, tu vois. Et alors, cette ville, tu la connais un peu ou tu vas plutôt la découvrir là?
0: Mais ça fait déjà un an et demi environ
1: que tu fais l'autoroute.
0: Est enceinte.
1: Tu commences à la connaître.
0: Oui, c'est ça. Je commence à très bien connaître l'autoroute. C'est sûr que la ville, c'est pas la ville que je connais le plus encore en ce moment. Mais j'ai déjà découvert la crèmerie.
1: Ouh!
0: Qui est fantastique. J'ai goûté un sundae au sucre à la crème. C'était excellent. Avec un petit beignet à l'ancienne dedans.
1: Wow.
0: On s'éloigne un peu du sujet, mais bref.
1: Arrête.
0: Je commence un petit peu à connaître des places, mais il y a encore beaucoup à découvrir.
1: Bon, joli compliment au Saint-Hyacinthe, salut. Et puis, donc voilà, alors, les femmes du lyrique nous attendent. Et alors, qui je n'ai pas nommé encore? Donc, on a dit Jean-François Mailloux, Erika Gagnon, Sophie Martel, éclairage Kim Richard. Et la lumière.
0: Exactement.
1: Assistant à la mise en scène Thomas Meunier. Et puis, deux Marguerites qui vous ont accompagné, Samson Gravel, Cynthia Bélanger, Florence Desjardins, Gabriel Lapointe. Et la distribution, voilà, tu l'as nommée tout à l'heure, Catherine Elisabeth Loisel, narration et chant. Elle est aussi, normalement, dans la brigade lyrique, non? Ou je dis des bêtises? Alors, Azur Simard.
0: Clairement, notre chef de cœur aussi au Dialogue des Carmélites. Je ne sais pas tous les chapeaux qu'elle porte nécessairement.
1: Votre chef de cœur au Dialogue des Carmélites. Bon, ben oui, voilà, ça, je ne l'avais peut-être pas dit d'ailleurs. Azur Simard, soprano. Donc, tu nommais Pascal Mezzo, soprano, voilà déjà. On les a tous nommés. Jean-Philippe Lavoie à la flûte, Victor Desrochers à la clarinette et Jean-François Mailloux au piano. Voilà. Et il faut dire aussi qu'on a beaucoup entendu la voix de Hugo Laporte dans ses fables de La Fontaine. Lui, il est justement dans la brigade lyrique, je crois, tous les jours à midi, entre autres. Et il sera aussi dans Les Grands Airs. Voilà.
0: Il est dans les Dialogues des Carmélites.
1: Oui.
0: Il a un rôle aussi.
1: Oui, voilà, partout en fait. Et moi, j'ai beaucoup entendu ces versions, entre autres, de La Cigale, du Corbeau et du Renard.
0: Oh.
1: Alors, qui chante le Corbeau et le Renard dans votre aventure?
0: Dans le fond, c'est pas une personne qui chante le Corbeau et le Renard.
1: Ah, vous chantez ensemble!
0: La façon que Jean-François a approché les fables, c'est à la place d'avoir une personne qui fait la narration et les personnages,
1: ouais. C'est
0: séparé pour les trois personnes. Donc, la narration, c'est Catherine Elisabeth. Et ensuite, moi et Pascal, on se sépare les autres rôles. Donc, dans le Corbeau et le Renard, j'occupe le rôle du magnifique Corbeau.
1: Logique.
0: Qui ne chante pas c'est énormément,
1: un duo, après
0: mais
1: tout.
0: C'est très intéressant quand même. Et le Renard est interprété par Pascal.
1: D'accord. Oui, ben c'est logique, en fait, bien sûr. Il y a deux personnages.
0: C'est plus interactif. Puis souvent, Jean-François va aller attribuer un instrument à chaque personnage. Donc souvent, dans Le Corbeau et le Renard, comme Le Corbeau ne chante pas vraiment, j'ai pas vraiment d'instrument relié. Mais, par exemple, dans La Chauve-souris et les deux belettes, la chauve-souris est surtout associée à la flûte. Alors que les deux belettes sont plus associées à la clarinette.
1: Mm.
0: Puis on va aller faire vraiment des différences de texture, des différences de caractère avec ça pour augmenter le plaisir.
1: Merveilleux. Et il y a eu, et c'est quand même très touchant qu'il y a eu à la fois. Tu as eu quand même une grosse journée hier, chère Azur Simard. Tu as eu ton italienne dans la salle elle-même, Henri Gagnon. Puis tu as eu la grosse répétition générale, la dernière avant se repos d'aujourd'hui et avant demain, du Dialogue des Carmélites.
0: Exactement. Et en plus, comme souvent la générale s'est fait devant public restreint, on s'entend.
1: Il paraît même qu'il y avait des visites de sœurs qui avaient été invitées. C'était...
0: Oui, exactement. J'ai pas énormément de détails sur les invitations, mais on avait effectivement des sœurs, et si je ne m'abuse, là j'y vais de mémoire et de oui dire.
1: Uh-huh.
0: C'est pas de l'information officielle,
1: mm-hmm.
0: mais selon ce que j'ai entendu, c'était des carmélites.
1: Mm.
0: Donc le lien avec les dialogues des carmélites est quand même intéressant à faire.
1: Et dit tout à fait. Et donc là, tu réfléchis à un atelier cet automne. Est-ce qu'il y a des pièces que tu adores ou est-ce qu'il y a des rôles que tu n'as pas encore assez joué à ton goût auquel tu penses en général?
0: Moi, c'est sûr qu'il y a énormément de rôles que j'aimerais jouer, que j'aimerais interpréter, que j'ai fait en partie. Je parlais tout à l'heure dans le répertoire de mon récital, le rôle de la comtesse dans le Contori est un rôle qui m'intéresse beaucoup.
1: Oui, c'est vrai, il sera au récital.
0: C'est un rôle d'opéra. Mais comme c'est un opéra comique, c'est pas le rôle typique de soprano qui est une jeune femme éperdument amoureuse de quelqu'un et souvent aussi un peu passive dans son histoire. Ce qui ne veut pas dire que le personnage n'est pas intéressant, mais il y a quand même beaucoup de personnages dans ce fil conducteur-là. Mais je trouve que le rôle de la comtesse qui est vraiment très, très exagéré, très dramatique, ça permet vraiment de sortir un côté de moi que je trouve très intéressant.
1: Plus drôlatique, c'est ça que tu veux dire?
0: Plus quoi?
1: Plus drôlatique. Tu t'amuses à faire des drôleries, non? C'est ça? dans la caricature, c'est ça que tu voulais dire?
0: Je dirais que c'est de l'exagération, mais c'est fait comme ça.
1: Oui.
0: C'est vraiment un opéra qui est fait comme ça. Pour ça, ça me rappelle un peu l'opérette. C'est sûr qu'il y a beaucoup de rôles d'opérette aussi. J'aime beaucoup Offenbach que j'aimerais pouvoir jouer. Sinon, les créations, j'adore jouer dans des créations. Là.
1: Offenbach qui a fait de belles choses, vraiment. Et d'ailleurs, salut à nos amis qui jouent le violoneux tous les jours à 17h encore aujourd'hui et 5 jours encore jusqu'à dimanche. Le violoneux. Et il jouait du violoncelle, j'avais pas ça en tête. Ça a été son instrument, j'ai découvert ça, je trouvais ça marrant quand même. Et puis, donc c'est ça. Ma chère Azur, je sais que tu dois t'envoler pour un rendez-vous. Heureusement, pas trop loin d'ici. Attention sur la route. Qu'est-ce que tu en penses si pour se quitter, on mettait ton air qu'on n'a pas tout entendu tout à l'heure, l'air des clochettes?
0: Ça va être avec plaisir.
1: Bon, merci chère Azur, merci beaucoup. À très bientôt.
0: À bientôt.
1: Et bonne représentation.
0: Merci beaucoup.
1: Allô? Ah, bonjour, bonjour, comment ça va? Laurence, ça va bien. Alors, c'est super, on a un petit air de l'air des clochettes d'Azur qui nous quitte à l'instant. Et puis, on va pouvoir causer ensemble. Je vous mets sur la musique. À tout de suite, Laurence.
2: Il y a un truc bizarre. Hein.

Bonne journée, à bientôt. Porte d'entrée verrouillée.

0: Alors, chère Laurence Jobidon, bonjour.
1: Bonjour.
0: Je ne sais pas si l'air a bien joué comme je l'espérais. Et donc, du coup, on va le mettre en sous-texte. Chère Laurence, compositrice, enchantée que tu aies pu nous rejoindre là. Hier, c'était la dernière de votre représentation, une des deux créations contemporaines. Et c'était donc « L'hiver attend beaucoup de moi ». Et puis, ta musique était formidable. Chers auditrices, chers auditeurs, c'était une superbe musique.
1: Merci beaucoup.
0: Alors, est-ce que tu voudrais nous raconter l'histoire de ce spectacle qui, certes, est une première, d'autant plus que, c'est-à-dire, il y a eu deux représentations ici au 15e Festival d'Opéra, mais ça a commencé il y a déjà 6-8 ans. Ce qui est nouveau absolument, entre autres, c'est la mise en scène, plus des choses que tu as composées en plus pour l'ensemble musical de 6 musiciens qui s'appelle, je te laisse le dire parce qu'il y a 4 syllabes.
1: Oui,
0: j'ai peur de les
1: rater. C'est Paramirabeau.
0: Paramirabeau. Oui. Salut à eux. Alors, donc, voilà. Oui. Oui. Vas-y.
1: Oui, donc la production qui a été présentée là, au Festival d'été d'Opéra de Québec, c'est une production là, qui regroupe donc en effet deux œuvres, une œuvre que j'ai écrite pour l'ensemble Paramirabeau comme introduction et ouverture à l'opéra qui s'appelle « Rien n'est dit, tout est engagé », suivi là, de l'opéra « L'hiver attend beaucoup de moi ». C'est un opéra qui a été écrit sur un livret de Pascal Saint-Onge, oui. Librettiste magnifique livret, qui présente deux personnages féminins, deux personnages qui se rencontrent un peu au hasard des routes. Il y a beaucoup de choses qui sont laissées à l'interprétation, aussi à la mise en scène. Dans le livret comme tel, mais on voit deux femmes, Léa et Madeleine, qui se retrouvent et puis qui se révèlent l'une à l'autre.
0: Oui. Christine et Marianne dans la vraie vie, j'ai pas pu résister à dire ça. Je te laisse parler.
1: Oui, c'est ça exactement. Ils ont été magnifiquement interprétés par Christine Hoff, mezzo-soprano, et Marianne Lambert, soprano. Donc, ces deux femmes-là se retrouvent et puis se révèlent et se retrouvent finalement dans des vécus là, de violence qui ont été faites aux femmes. Il y a aussi, c'est une œuvre qui touche également là, des deuils périnataux, donc des sujets quand même très difficiles, des sujets très intimes en fait, et très féminin, qui était important à porter sur scène, je pense, pour à la fois Pascal, pour moi, et pour finalement toutes les conceptrices là, qui se sont jointes à nous là au fil des années, là, parce qu'en effet, il y a eu plusieurs moutures de cette œuvre-là. Donc, oui. Ça a commencé avec Musique Trois Femmes, et puis l'Opéra de Montréal. Et puis, on a pu aller à Berlin avec Paramirabeau. Et
0: c'est
1: là,
0: fabuleux.
1: Dans cette production, là, mise en scène de façon très efficace par Nathalie Deschamps.
0: Oui.
1: Ouais.
0: Qui a placé toute l'aventure dans le milieu de la rue?
1: Exactement, oui. C'est ça, Nathalie est vraiment une personne très sensible, puis qui, quand elle a abordé là, finalement cette thématique-là là, de la violence conjugale, la violence faite aux femmes, elle a beaucoup été interpellée là, par le fait que beaucoup de femmes qui sont dans des situations de violence, là, elles se retrouvent là, dans une situation ou bien d'itinérance, cachée, etc. Et donc, a voulu vraiment mettre ça en lumière là, à travers les décors, la scénographie et à travers aussi là, la mise en scène, les mouvements des personnages que moi, je trouve très, très réussis et très, très importantes. Ouais.
0: Et c'est nouveau. Enfin, bien sûr, il y a quand même eu des rôles terribles ou peut-être, je sais pas, je pense à Wojciech pour aller vite. Mais là, c'est assez nouveau d'avoir pensé à ça. Et Alors, je vais quand même nommer, peut-être, puisqu'on a dit l'ensemble Para Mirabeau, Jeffrey Stonehouse à la flûte, Gwenaël Ratouille à la clarinette, Hubert Brizard au violon, Viviana Gosselin au violoncelle, Charles Chiovato Rambaldo percussion et Antoine Joubert au piano. Voilà, ils étaient tous les six à droite de la scène. Et au début, il y avait une discussion ensuite, après l'hiver à temps, beaucoup de mois, c'était au Périscope. Et donc, vous étiez toutes les conceptrices là et les interprètes. Et bon, quand tout commence, il y a les musiciens sur la droite, effectivement, sans direction. C'est une question qui t'a été posée. Et donc, c'est parce que tu as écrit aussi une autre partie spécialement pour l'ensemble Para Mirabeau qui s'est intégré à l'aventure, qui était comme une sorte d'introduction de l'état d'âme des personnages aussi. Enfin, ça s'est révélé comme ça dans le choix de la mise en scène.
1: Exactement, oui. C'est ça, l'ensemble voulait une œuvre supplémentaire, puis je pense que pour le public aussi, ça fait quelque chose d'intéressant parce que ça donnait finalement un spectacle d'une heure. Puis d'avoir de la musique instrumentale au début, ça, je pense que ça ouvre différentes possibilités pour le public d'entendre un petit peu toutes sortes de couleurs, toutes sortes de choses. Ça met en scène l'histoire. Ça a été mis en scène là, par Nathalie pour mettre en scène les personnages, mais ça donne aussi pour moi toute une possibilité de mise en scène, de dire, mais justement, on peut imaginer finalement cette trajectoire-là des personnages avant que l'opéra débute, où on retrouve finalement ces personnages-là de Léa et Madeleine dans un moment vraiment clé, où là, elles sont ensemble en route vers un genre de refuge, mais où finalement rien se passe comme prévu parce qu'il y a une tempête qui est à la fois extérieure et intérieure, hein, qui les empêche finalement d'avancer vers leur but, là, tu sais. Fait que ça l'ouvre un petit peu cette possibilité-là, je pense, l'ouverture instrumentale de créer finalement une trajectoire, en fait, une trajectoire qu'on espère que les gens aussi vont garder un peu à l'intérieur d'eux. Puis on espère toujours quand on fait un spectacle comme ça, qui touche des sujets là, profonds, importants. Et bon, malheureusement aussi un peu d'actualité, là, mais on espère toujours que le public reste quand même imprégné de l'œuvre aussi après. Hein.
0: Oui. Et faut quand même signaler que bah, alors c'est très beau la musique, le jeu, c'est tragique. Ça finit sur une note d'espoir.
1: Oui.
0: Voilà. Importante. Et ce regard vers l'horizon, là. Et pour les musiciens, alors, si on parle de ta musique, bon, alors, j'ai nommé la clarinettiste, entre autres, mais alors, elle n'a pas seulement la clarinette qu'on connaît tous, elle a aussi la clarinette basse qui crée toujours un effet assez bouleversant, je trouve, que tu as mis dans ta musique. Il y a la flûte, la première partie, on entend la flûte, la clarinette, pas mal, ou les clarinettes et les autres. Et dans la deuxième, il y a une sorte de, je sais plus si c'est la deuxième, mais il y a des sortes de musique de violon, de cordes et tout, qui est assez bouleversante, non, où tu arrives à transmettre justement, je sais pas, la tempête, les sentiments, c'est assez fabuleux. Comment t'as conçu ça? C'est passé comment la création de ta musique, les trouvailles que tu as faites au fur et à mesure?
1: Oui, c'est toujours un grand casse-tête, hein, écrire une œuvre instrumentale pour plusieurs musiciens. Puis un ensemble comme ça, où on a à la fois des cordes, des vents, un piano, des percussions, c'est un ensemble qui est très riche au niveau de la palette de couleurs, mais qui peut aussi être très exposé. C'est-à-dire qu'on n'a pas 4-5 instruments à cordes où là, ils vont vraiment blender. Les musiciens ont un très beau blend, ils ont un très beau son ensemble. Mais chaque instrument a sa propre couleur. Donc, comme compositrice, il faut vraiment faire attention à cette couleur-là de chacun des instruments.
0: Qu'on entende tout.
1: Exactement, qu'on entende tout, qu'on les aide à se situer, à dire, ben non, là, ici, là, tel instrument, vraiment, c'est là un moment très important pour cet instrument-là, pour communiquer ça clairement dans la partition, dans les répétitions, dans les communications aussi avec la chef d'orchestre, là, Mélanie Léonard, là, qui était aussi fantastique, avec qui j'ai eu beaucoup de plaisir à travailler. Et donc, il faut s'assurer que tout ça soit clair. Et puis, en termes de choix de couleurs, c'est, comme je dis, c'est toujours des compromis. Il y a un thème là qui vraiment, tu dis, mon Dieu, mais ce thème-là, il est fait pour la clarinette. Un autre thème, un autre moment, tu vas dire, non, j'ai besoin de quelque chose qui sonne un peu plus, justement, plus troublé et plus froid. Et puis là, en utilisant telle technique, en musique contemporaine, il y a beaucoup quand même d'utilisation un peu d'effets sonores. Hein. On peut utiliser différentes techniques pour les instruments, pour mettre en valeur des fois le paysage, le contexte, la thématique. Fait que c'est toute une série de petites trouvailles, et puis c'est de trouver une façon d'en faire un grand fil conducteur qui fonctionne bien. C'est ça tout le défi.
0: Oui. Et dis, chère Laurence Jobidon, comment es-tu devenue compositrice? Comment es-tu arrivée à la musique? Comment tu t'es connue musicienne? Ça s'est passé comment ton chemin vers là?
1: Ben, mon chemin vers la musique, en fait, c'est depuis toute jeune que je joue de la musique. En fait, j'ai commencé à jouer du piano. Ma mère est pianiste, donc on jouait tous un instrument à la maison. Fait que j'ai commencé à jouer du piano, et puis tranquillement, je me suis rendu compte que c'était peut-être pas tout à fait ça. Donc, j'ai changé vers l'orgue, un instrument qui a beaucoup d'explorations sonores, en fait. Moi, c'est une des choses qui m'avait beaucoup attirée à l'orgue, c'était le fait de dire, comme une seule personne, tu peux essayer différents jeux, différentes sonorités, etc. Donc, c'est beaucoup le son, puis un intérêt pour le son qui m'a amenée à changer vers l'orgue. Et puis, de fil en aiguille, moi, j'aimais beaucoup les cours d'écriture, d'harmonie. J'avais pris composition comme instrument complémentaire au conservatoire, tout ça, mais sans nécessairement penser que j'allais en faire quelque chose en termes de composition comme tel. C'est un petit peu plus tard, là, au début de ma vingtaine, je dirais que là, j'avais décidé que je programmais une œuvre que j'avais composée dans un concert d'orgue.
0: OK.
1: Et puis, j'ai présenté ça à ma professeure d'orgue de l'époque, Pamela Gill-Eby.
0: D'accord, salut.
1: Elle m'a dit, Laurence, tu es compositrice? Puis là, j'avais dit, ouais, non, pas vraiment. Puis à ce moment-là, elle m'a dit, non. Et là, elle m'a présenté un compositeur, Andrew Paul McDonald, avec qui, finalement, il y a eu un très bon fit. Et rapidement, finalement, à ce moment-là, je me suis dit, c'est ça. C'est ça ma place un petit peu plus dans la musique. C'est ça ma passion de la musique. Je trouvais une passion, là, puis un plaisir dans la musique renouvelé finalement dans ce truc-là, là, d'écrire, de composer. Et puis, j'ai sobrement, je dirais, pris la décision de mettre plus mon temps sur la composition que sur l'interprétation. Mmh. Puis ensuite, j'ai été, c'est comme tout dans la vie, c'est un heureux mélange de toutes sortes de choses. Oui, il y a le talent, certes, mais il y a aussi beaucoup le timing, les rencontres. Il y a beaucoup de gens qui ont été mis sur ma route, qui m'ont permis, après ça, de me développer comme compositrice. Et puis, à un moment donné, c'est ça, tu dis, coudonc, je suis rendue compositrice. Voilà.
0: Et voilà. Et il y a aussi quelqu'un, tu as su te reconnaître, et il y a aussi quelqu'un qui a su entendre et dire, non, quand tu voulais dire que tu n'étais pas si compositrice que ça, quelqu'un a dit, mais si, c'est pas mal.
1: C'est ça, exactement, ouais.
0: Et là, je vois les titres de tes œuvres que je ne connais pas encore, mais justement, tu as... quelle était la première, comment elle s'appelait, celle dont tu viens de nous parler, ta première œuvre?
1: La première œuvre instrumentale pour le concert, c'est « Rien n'est dit, tout est engagé ».«
0: Rien n'est dit, tout est engagé ». Ouais. Beau titre, non?
1: Oui.
0: Rien n'est dit.
1: J'aime les...
0: Oui? Tu aimes les titres?
1: J'aime les titres qui sont quand même assez évocateurs. J'aime ça qu'il y ait comme une façon de situer l'œuvre dans quelque chose qui soit pas toujours de la musique abstraite. Moi, je pars pas toujours avec des concepts de musique pure, là. Souvent, il y a un propos derrière quand même mes œuvres. Puis, en même temps, j'aime ça qu'il y ait une zone où les gens peuvent résonner différemment, en fait, avec une œuvre. T'sais. Fait que j'aime cette dimension-là, un peu poétique, oui.
0: C'est en tout cas, tu commençais avec un titre assez fort. Et puis là, je vois que tu as fait... avec le Vivier, Musique Nouvelle, Big Band, c'est ton titre?
1: Non, ça c'est pas mon titre. Ça,
0: c'est la
1: titre
0: compagnie.
1: Du concert, en fait.
0: D'accord.
1: Mais curieusement, moi j'avais écrit une œuvre pour orgue solo dont le titre était Expansion, une ode au Big Band.
0: Ah!
1: Que j'avais composé plusieurs années avant ce spectacle-là, mais qui faisait justement référence, en effet, à cette naissance de l'univers, etc. Ouais.
0: Il y avait quelque chose dans l'air. Et il y a un titre là qui est là, Réconciliation.
1: Oui.
0: Dans un festival qu'on peut découvrir sur ton site.
1: Oui.
0: Et voilà, comment ça s'est enchaîné ensuite, tes créations? Quels ont été les grands moments sur ta route entre ton premier titre? Tout est écrit. Attends, comment c'est le premier titre déjà? Il faut que je l'écrive. Comment tu disais?
1: Rien n'est dit, tout est engagé.
0: Voilà. Rien n'est dit, tout est engagé. Entre rien n'est dit et tout est engagé. Et puis, ce que tu viens de créer avec le livret de notre ami qui s'est intéressé à cette question tragique, justement, et qui a bien fait.
1: Oui, Pascal.
0: Voilà, Pascal. Quelles ont été les grandes étapes pour toi de ta vie de compositrice?
1: Oui, donc... Je dirais qu'il y a eu plusieurs grandes étapes, mais un peu comme pour tout, ben d'abord, je dirais, d'avoir le courage d'écrire une œuvre que j'ai jouée, ça a été peut-être le point de départ, certainement. Mm. Ensuite, je dirais certainement, ben la rencontre avec Andrew Paul McDonald, qui est devenu là mon mentor au fil des années, c'était très très très marquant pour moi.
0: Okay.
1: Ensuite, je dirais c'est probablement le premier prix de composition que j'ai gagné, parce que ça, quand même, ça tout d'un coup tu dis ah ok, ben il y a quelque chose qui dans ma proposition peut interpeller des musiciens ou une certaine crédibilité dans le milieu. Ça, c'était pour une œuvre pour orchestre à cordes que j'avais écrite, Le Harfang et le Loup.
0: Ah, c'est celui-là?
1: Oui.
0: D'accord.
1: C'est ça. Et puis, ça a été quand même un grand moment, je dirais. Et ensuite, il y a eu la rencontre finalement aussi avec différentes organisations, différentes personnes de fil en aiguille, mais dont Musique Trois Femmes finalement, qui a été quand même qui m'a permis d'ouvrir tout le champ de la musique vocale.
0: Okay. Oui,
1: dans ma composition, puisque auparavant, moi, j'ai commencé comme organiste, donc j'écrivais davantage de la musique instrumentale, et
0: oui.
1: Puis hop, ben là, je me suis retrouvée à faire de la musique vocale aussi.
0: Uh-huh.
1: Et puis, ensuite, il y a tous ces petits moments de curiosité où tu te rends compte, ah, ben, coudonc, c'est la première fois que tu as deux œuvres jouées en même temps à deux lieux différents, tu sais. Donc, ça, c'est premier moment un peu de déchirement, de dire, ah, je pourrais pas assister aux représentations de mon œuvre à ces deux lieux en même temps. Les débuts d'être joué un peu à l'international, c'est des mm-hmm. choses qui sont quand même très, très significatives.
0: Ouais.
1: Et puis, tu as aussi ces moments-là où tu as les premières reprises aussi, je dirais, en musique contemporaine. On est un univers où il y a souvent peu de reprises. Souvent, les œuvres sont jouées une fois et c'est tout.
0: Mm-hmm.
1: Fait que quand là tu vois, ah oh non, ton œuvre est rejouée après justement, souvent, des fois quelques années, ah, quelqu'un
0: ouais.
1: d'autre la reprend, elle est rejouée. Ça, c'est extrêmement significatif parce que ça n'en fait quelque chose de vivant pas juste dans une forme d'éphémérité ou de course vers la nouveauté, en fait, parce que on veut évidemment que ça écrire des choses qui sont généralement sensibles et utiles pour un public contemporain, mais encore aussi qui peut parfois se prolonger quand même un petit peu dans le temps. Ça, c'est toujours très intéressant. Et puis, ben, les autres jalons, je dirais quand même, c'est finalement de rencontrer des musiciens, puis de retravailler avec eux, Puis ça, moi, je trouve ça génial, ces relations-là avec différents musiciens, différents ensembles. Bon, ben, c'est Para Mirabeau, par exemple, oui. Mais il y a d'autres instrumentistes, par exemple Amy Hillis, que j'avais rencontrée à l'occasion d'un trio, que finalement, là, je travaille avec elle pour une œuvre pour violoncelle. Okay. Christina Marcoux, qui est percussionniste, avec qui j'ai travaillé dans différents contextes de musique de chambre. Donc, il y a différents musiciens, de pouvoir les rencontrer à l'occasion de différents projets. Moi, je trouve que ça crée une grande richesse, en fait, puis ça permet d'approfondir des zones de co-création, des zones de création ensemble, ouais.
0: Alors, tu vois, quand je regarde ton site, je vois aussi le titre « Chorus immatérial ». Évidemment, ça retient mon attention. Quintette avant, c'est le groupe qui s'appelle comme ça, le quintette avant. Donc, ton titre, c'est « Immatérial » ?
1: Oui.
0: D'accord. Évidemment, ça m'a retenu parce que figure-toi que le générique de l'émission, c'est « Chorus numéro 1 de Villa-Lobos ». Salut au Brésil.
1: Ah oui, c'est ça. Oui, c'est ça, Chorus, c'est un quintet avant. Et puis, cette œuvre-là, c'est probablement... C'était un commentaire un peu, finalement, sur qu'est-ce que la musique fait, entre guillemets. Donc, c'est un genre de jeu de mots multilingue, là, immatériel. C'est un peu de dire, ben, qu'est-ce qui, au fond, on a quelque chose qui est immatériel, hein, souvent. La création part de l'imagination, finalement, part de quelque chose qui est très immatériel, en fait, et qu'on cherche une façon de trouver un chemin là, pour déposer tout ça dans le réel. Hein. C'est ça le défi, moi, je dirais. La création, c'est à quelque part un peu la fin ou la mort de l'imagination, mais c'est cette mort nécessaire-là pour créer ce pont-là vers l'expérience tangible. Hein. C'est là où, en tout cas, moi, comme compositrice, j'ai l'impression que je me situe. Ouais.
0: La mise au monde.
1: Oui.
0: Et ma chère Laurence, Jobidon, c'est un vrai plaisir d'avoir pu échanger avec toi au lendemain de la dernière représentation. Et si tu veux, en se quittant, on peut peut-être faire écouter le chorus immatériel. Mais j'ai encore une question avant de te quitter, si tu veux bien.
1: Oui.
0: Une des questions qui est venue, et qui était une bonne question aussi, dans la discussion hein, au Périscope hier, après le spectacle d'une heure, donc une discussion d'une petite heure aussi, eh bien, l'édition de cette musique. Et tout le monde avait bien envie que ce soit édité, qu'il y ait un CD qui sorte, et je pense que tu avais même en tête que vous aviez parlé avec les musiciens, vous avez peut-être quelque chose en tête, qui sait ?
1: Oui, ben c'est ça, c'est sûr que c'est, on n'est pas rendu à cette étape-là encore, mais je pense que ça serait très important quand même que cette œuvre-là ait un support de disque ou numérique, tout ça. On se le fait demander finalement à toutes les représentations. Donc pense qu'il faut ouais. C'est ça, il faut tendre l'oreille, essayer de voir un peu comment.
0: Pas mal. C'est justement, tu vois, ta musique qui commence, le quintet, bah, tu la reconnais mieux que personne, évidemment. Et je viens de voir que ce morceau que tu as créé, Immatérial, que tu viens de nous expliquer, c'est 2020, juste avant toute l'aventure du Covid en mars.
1: Exactement. Oui.
0: Incroyable. Et alors, comment tu t'en es sortie en mars, tu as composé tranquillement après à l'abri chez toi après 2020.
1: Oui. durant la pandémie, je dirais, ça a été une période de... Ben, je pense étrange là, pour beaucoup de personnes. C'est sûr que la composition, souvent, les œuvres sont commandées à l'avance. Donc, l'horaire de composition, en tout cas de mon côté, n'a pas changé immédiatement. Ce qui a changé beaucoup, en fait, c'est l'horaire de production des concerts. Oui. Donc, c'est sûr que quand la pandémie est arrivée, en fait, on était en salle de répétition pour l'hiver à temps beaucoup de mois.
0: Mon Dieu, ça alors!
1: On était censé avoir la première là, 3 jours plus tard, là, quand il y a eu la fermeture des salles de spectacle. Donc, ça, je dirais, ça a été le grand choc, finalement, de l'entrée dans la pandémie. Ça a été de dire, bon, mais on arrive quand même devant ce spectacle-là que finalement, ça fait 1 an et demi que je compose presque, tu sais, de façon... la plupart de mes énergies créatives sont sur ce projet-là.
0: Oui.
1: On est en salle, on est là, les interprètes sont là et tout tombe à 3 jours. C'est sûr que ça a été très...
0: La commotion.
1: Oui, la commotion, en effet... Et puis, en même temps, ben, je pense que, ben, comme pour beaucoup de gens, la pandémie, ça a permis quand même, pour moi, une période d'introspection aussi, là.
0: Oui.
1: De réflexion, ça m'a fait résonner un petit peu différemment aussi avec certaines œuvres que peut-être j'avais pas comprises, résonner aussi différemment avec ce sentiment de finalement cette attente-là, qui est à la fois un peu troublante et à la fois finalement un peu libératrice par certains côtés. Oui,
0: et donc tu as pu saisir la libération que ça a pu apporter, ça c'est pas mal.
1: Ouais.
0: Et c'est ça. Alors écoute, chère Laurence, Jobidon, enchantée, et puis ma foi, quand ça sortira, ce CD, ou je sais pas sous quelle forme, un CD sans doute, tu nous le dis, puis on fait quelque chose ensemble?
1: Absolument.
0: Bon bah génial. Alors tout de bon, et merci d'être là aujourd'hui, et bonne musique à toi, et à très bientôt. Je pense que tu reviens à Québec d'un jour à l'autre un tout petit peu, non? Je sais plus.
1: Oui, c'est ça.
0: Ah,
1: je reviens à Québec d'un jour à l'autre, mais merci beaucoup de l'invitation et merci d'avoir été là.
0: Merci Laurence. Merci.
1: Bye.
0: Laurence, à très bientôt. Au revoir.
1: À bientôt.
0: Bonne musique.

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4: Bonjour, ici Juliane Perrault. Voici votre bulletin du lundi 27 juillet 2026. Le SPVQ a procédé à 3 arrestations dans Saint-Roch pour agression armée. 3 personnes ont été arrêtées et une victime est toujours recherchée. 2 suspects ont été arrêtés en Basseville, un homme de 25 ans et une femme de 38 ans. Un premier suspect, un homme de 33 ans, a été arrêté après avoir pris la fuite dans le secteur de Cap-Rouge. Une arme à feu a également été saisie dans l'intervention. Les suspects pourraient faire face à des accusations d'agression armée, de port d'armes et de vol. Les paramédics affiliés à la CSN ont finalement conclu une entente de principe avec le gouvernement du Québec après plus de 2 ans sans convention collective. La présidente du Conseil du Trésor, France-Hélène Duranceau, et la première ministre du Québec, Christine Fréchette, en ont fait l'annonce sur leurs médias sociaux à la suite d'un blitz de négociations entamé le 20 juillet dernier. Les détails de l'entente demeurent confidentiels jusqu'à ce que ses membres se prononcent sur son contenu. La Ville de Québec a installé des capteurs sonores dans le Vieux-Québec afin de mieux mesurer les nuisances liées au bruit. Cette mesure fait suite aux démarches du CCVQ et du Conseil de quartier qui réclamaient des actions concrètes depuis plusieurs années. Les citoyens peuvent aussi contribuer à la cartographie sonore du quartier grâce à l'application Noise Capture disponible sur Android. L'espace Sherpa de pêche est à la recherche d'un partenaire pour offrir un déjeuner gratuit une fois par semaine aux personnes de la communauté, dont plusieurs vivant en situation de grande précarité. Entreprises, boulangeries, commerces et organismes sont invités à s'impliquer pour offrir un moment d'accueil et de réconfort. Les personnes intéressées peuvent communiquer avec l'équipe de pêche. La 7e édition du Rendez-vous naval de Québec a connu un immense succès. Plus de 200 000 visiteurs se sont rendus au port de Québec au cours de l'événement, dépassant largement les prévisions des organisateurs. Les retombées économiques sont estimées à environ 15 millions de dollars, notamment grâce aux visiteurs de l'extérieur et aux dépenses des équipages de navires dans la région. Et finalement, culturel, le journaliste du média Mon Quartier, Simon Bélanger, nous rappelle que la 15e édition du Festival de l'Opéra bat son plein à Québec jusqu'au 2 août. Le festival propose notamment des concerts en plein air, en plus de productions au Grand Théâtre de Québec et au kiosque Edwin Bélanger. Cette année, la direction artistique et musicale est assurée par Jean-Marie Zetoun, qui occupe la direction de l'Orchestre symphonique de Québec. C'est ce qui complète cette édition. Au nom de toute l'équipe, bonne journée à l'antenne de CKIA 88.3 FM et CKIAFM.org.

Le titre 24/7 de l'artiste Baki Popilet que nous venons de savourer ensemble figure parmi les 7 titres du chanteur au sein de son dernier album à date, sorti le 12 septembre 2025, bientôt un an. Dans Québec Compas salue ce chef-d'œuvre de Baki, l'un des artistes les plus versatiles de sa génération. Prochain titre, sans plus tarder, on l'aura entendu un peu moins souvent ces derniers temps, celui qui surprend tout le temps avec ses morceaux. Il s'agit du rappeur Wendy, chef de file des Chinois, ainsi surnommé pour désigner ses nombreux fans. Ce titre qui va suivre est une collaboration avec Jeff Prosper et voici M'apprendre de Wendy en collaboration avec Jeff Prosper. Très bonne écoute.

0: Je vous rappelle que vous êtes branché le 88.3 sur la bande FM et que vous écoutez l'émission Québec Compas, votre émission musicale 100% compas de tous les samedis soirs, qui célèbre très bientôt sa première année d'existence. Merci à toutes celles et ceux qui nous écoutent depuis le début de notre histoire, celles et ceux qui se sont joints à nous en cours de route et qui continuent samedi après samedi à nous écouter. Et pour vous remercier du fond du cœur pour votre écoute, chers auditeurs et auditrices de Québec ou d'ailleurs, voici le titre Reconnaissance avec la voix de Kint Tweet en collaboration avec Magic Touch. Vous êtes sur le 88.3 CKFM et vous écoutez l'émission musicale Québec Compas. Hey Magic!
1: Ha ha ha! 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

King Street, ainsi connu, est ce rappeur haïtien qui s'est fait connaître dans l'industrie musicale et en gagné en notoriété grâce à ses freestyles et titres très populaires tels Tempérament, Respect Papoufake, etc. C'est un artiste qui promet et l'équipe de Québec Compas est heureuse de vous avoir partagé une partie de sa discographie ce samedi. On poursuit donc avec le prochain titre à l'émission du jour dont l'objectif est de vous partager les titres de rappeurs haïtiens avec une petite touche de compas dans certaines de leurs chansons et nous faisons place à l'instant à cette belle collaboration de Trouble Boy et Annie Alert, C'est parce qu'il me remet et ça se passe maintenant.

On aimerait savoir ce que notre auditoire pense de cette émission assez innovante, ce mélange mi-rap, mi-compas. Est-ce que vous pensez que ça marche? Est-ce que vous pensez que ça fit? Laissez-nous savoir en envoyant un courriel à notre adresse qc-compas@commercialckfm.org. Cela nous aidera probablement à vous fournir un peu plus de ce type de contenu à nos prochaines émissions. Un autre rappeur s'invite à notre liste du samedi soir dans un titre très intéressant en collaboration avec Pablo Idiz. Ce morceau est sorti en novembre 2024, un mélange de rap et de compas et qui a largement été apprécié par les internautes. On lance notre prochain morceau dans 3, 2, 1 et c'est parti.

C'était avec nous Isolant et Pablo Idiz dans leur titre moins réclamé. On est rendu à mi-chemin de notre émission toute particulière et l'ambiance ne fait que continuer. L'un des plus beaux duos de l'industrie musicale haïtienne, à mon avis, mais qui a arrêté de chanter ensemble depuis un bout, c'est bien celle de Toby et Vanessa Désiré. Il y a de ces voix qui se complètent en musique et Vanessa et Toby en sont la preuve. L'équipe de Québec Compare vous propose à l'instant la chanson « Où fait m'envie vive » et vous invite à découvrir ces deux artistes talentueux de la musique haïtienne. Vous êtes sur le 88.3 Québec Compare et vous écoutez l'émission favori sur la bande FM. Allez, c'est parti.

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1: On poursuit notre belle aventure musicale sur les ondes du 88.3. Le titre qui va suivre a été une belle découverte par notre équipe et il s'agit d'un remix, une reprise de la version originale de la chanson de Desinger sur lequel s'invite le regretté mémoire Méchanceté. On vous fait découvrir cette pépite de Desinger et Méchanceté juste à l'instant. Le titre « M'qu'on aimerait mais » et ça commence maintenant.

Après le titre M'kon aime Rémé ou à l'émission du jour, on s'en va rencontrer l'un des pionniers du rap créole qui chante avec Ruchel Guillaume, pour qui ou pas de comprendre moins. Une ancienne chanson, mais qui reste encore d'actualité de nos jours. Et n'oubliez pas de suivre l'émission Québec Compas sur les réseaux sociaux. Nous sommes sur Instagram, Facebook et pour celles et ceux qui aiment beaucoup plus les formalités, notre adresse courriel qc-compas@commercialckfm.org demeure également à votre disposition pour toute demande ou potentielle collaboration. Voici Pouki ou pas de comprendre moins de Fantôme et Ruchel.

Nous avons eu l'occasion tout au début de l'émission de découvrir et de profiter des collaborations entre artistes qui ont proposé des versions mi-rap, mi-compas dans leur discographie. Et cette fois-ci, la collaboration qui va suivre sera entre un groupe rap et un chanteur-musicien. Je vous parle évidemment de Rock Femme et Nickenson Prudhomme qui s'invitent à l'émission du jour avec leur chanson Assez. Restez branchés le 88.3. Toute l'équipe de l'émission Québec Compas vous souhaite une très bonne écoute.

On est sur le point de mettre fin à notre émission musicale du jour, mais rassurez-vous, on va avoir encore un ou deux titres avant de prendre congé de notre cher auditoire. Et la prochaine chanson nous est apportée par une voix qui manque un peu, un visage aussi qui aura marqué sa génération et un style unique, difficile à reproduire. Je vous parle de Black Alex qui s'était invité sur le titre Love avec Ralph Papillon que nous vous invitons à redécouvrir avec nous juste à l'instant.

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1: C'était avec nous Love, Ralph Papillon et Black Alex. Et il n'y avait pas que ces deux-là qui ont marqué leur génération. On se souviendra également de ce duo un petit peu plus récent, composé de PJ et Flav, et qui a aussi fait beaucoup parler de lui à l'époque. Aujourd'hui, juste avant de mettre un terme à l'émission, notre équipe vous la propose comme un petit rétro. Et toujours dans le concept Mi Rap Mi Compas, voici à l'émission Québec Compas le morceau Fuck Moi Aller de PJ et Flav. Une manière de vous dire gentiment que l'émission touche à sa fin et que l'on doit malheureusement prendre congé de notre auditoire, malgré l'impatience de vous retrouver la fin de semaine prochaine pour une émission encore plus agréable. Toute l'équipe de Québec Compas vous remercie de votre précieuse écoute. Gardez votre bouton sur le 88.3 FM pour le reste de la programmation et rendez-vous semaine prochaine, même heure, même fréquence.

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10: Bonjour, ici Juliane Perrault. Voici votre bulletin du lundi 27 juillet 2026. Le SPVQ a procédé à 3 arrestations dans Saint-Roch pour agression armée. 3 personnes ont été arrêtées et une victime est toujours recherchée. 2 suspects ont été arrêtés en Basseville, un homme de 25 ans et une femme de 38 ans. Un premier suspect, un homme de 33 ans, a été arrêté après avoir pris la fuite dans le secteur de Cap-Rouge. Une arme à feu a également été saisie dans l'intervention. Les suspects pourraient faire face à des accusations d'agression armée, de port d'armes et de vol. Les paramédics affiliés à la CSN ont finalement conclu une entente de principe avec le gouvernement du Québec après plus de 2 ans sans convention collective. La présidente du Conseil du Trésor, France-Hélène Duranceau, et la première ministre du Québec, Christine Fréchette, en ont fait l'annonce sur leurs médias sociaux à la suite d'un blitz de négociations entamé le 20.

s'impliquer. Pour offrir un moment d'accueil et de réconfort, les personnes intéressées peuvent communiquer avec l'équipe de pêche. La 7e édition du Rendez-vous naval de Québec a connu un immense succès. Plus de 200 000 visiteurs se sont rendus au port de Québec au cours de l'événement, dépassant largement les prévisions des organisateurs. Les retombées économiques sont estimées à environ 15 millions de dollars, notamment grâce aux visiteurs de l'extérieur et aux dépenses des équipages de navires dans la région. Et finalement, culturel, le journaliste du média Mon Quartier, Simon Bélanger, nous rappelle que la 15e édition du Festival de l'Opéra bat son plein à Québec jusqu'au 2 août. Le festival propose notamment des concerts en plein air, en plus de productions au Grand Théâtre de Québec et au kiosque Edwin Bélanger. Cette année, la direction artistique et musicale est assurée par Jean-Marie Zetoun, qui occupe la direction de l'Orchestre symphonique de Québec. C'est ce qui complète cette édition. Au nom de toute l'équipe, bonne journée à l'antenne de CKIA 88.3 FM et CKIAFM.org.

0: Bonjour à tous, ici Lynn, votre animatrice, en compagnie de notre invitée Chelsea. Bienvenue à l'émission Un jour à la fois, une émission dédiée au mouvement des alcooliques anonymes. Les alcooliques anonymes sont une association de personnes qui partagent entre elles leur expérience, leur force et leur espoir dans le but de résoudre leurs problèmes communs et d'aider d'autres alcooliques à se rétablir. Le désir d'arrêter de boire est la seule condition pour devenir membre des AA. Les AA ne demandent ni cotisation ni droit d'entrée. Nous nous finançons par nos propres contributions. Les AA ne sont associés à aucune secte, confession religieuse ou politique, à aucun organisme ou établissement. Ils ne désirent s'engager dans aucune controverse. Ils n'endossent ni ne contestent aucune cause. Notre but premier est de demeurer abstinent et d'aider d'autres alcooliques à le devenir. Alors aujourd'hui, comme à chaque semaine, on reçoit un invité qui vient nous parler de sa vie, des difficultés de son passé et de son expérience actuelle de rétablissement. Bonjour Chelsea.
1: Bonjour.
0: Je te laisse la parole. Tu peux commencer tout de suite ton message.
1: Wow, OK. Je suis vraiment contente, heureuse d'être ici. Émotionnel. Je vais commencer par dire bonjour, je m'appelle Chelsea, je suis alcoolique en rétablissement. J'ai pas eu une vie facile, moi. Les quatre segments, je vais les séparer. La première, je vais parler de mon enfance, puis après, on verra. Je veux commencer par dire que tantôt, il y avait un autre homme qui partageait, puis pendant ce temps-là, j'étais comme un peu dans l'autre salle, puis je checkais alentour, puis j'ai vu l'histoire de AA. Il y avait des lettres signées par Bill. Je sais que Montréal, il y a une place spéciale dans le mouvement de l'alcoolique anonyme. Puis l'histoire de l'alcoolique anonyme, ça me fascine. Le mouvement, ça me fascine parce que honnêtement, ça me sauve la vie. C'est la seule chose à date, qui marche, qui me rend contente, joyeuse et libre. Et pour ça, je veux pas pleurer, là, parce que... Mais c'est correct de pleurer, tu sais. J'ai appris ça avec Alcoolique Anonyme, avec les étapes, avec l'amour du programme, que c'est correct de vivre ses émotions, de pas les geler, de pas fuir de tout ça. Fait que j'ai commencé avec mon enfance. Moi, j'ai grandi à Montréal, à Pierrefonds, avec un père alcoolique, toxicomane, une mère distante. Mon père vendait la drogue, la consommation.

0: éducation. Elle a grandi dans un quartier quand même rough. J'ai un frère. Mon frère, il est 5 ans plus vieux que moi. J'ai vécu une enfance traumatisante, difficile. Je ne vais pas trop rentrer dans les détails. Ce n'est pas important. La chose qui est importante pour moi de partager, c'est le fait que, genre, tu sais, je trouve que les alcooliques en général, on a un point en commun, genre, peu importe notre enfance, peu importe ce qu'on a vécu, peu importe si on a souffert, on n'a pas souffert, on a eu des bons parents, des pas bons parents, des ci, des ça, on se rejoint avec le fait que, genre, on consomme pour geler quelque chose. Nos émotions, nos actions, il y a quelque chose qui fait en sorte que, genre, on veut fuir. Puis moi, je voulais fuir toute mon enfance, toute mon adolescence, puis la plupart de ma vie adulte aussi. Quand j'avais 16 mois, quand j'étais bébé, comme j'ai dit, mon père, il vendait de la drogue, il vendait la conso. Ma mère, elle consommait. Il y avait la drogue sur la table. J'étais un bébé, là, puis j'ai pris la drogue, puis je l'ai mangée. Ça me rend émotionnel parler de ça parce que j'étais juste un bébé, tu sais. C'était pas de ma faute. Je savais pas qu'est-ce que je faisais, mais pour une raison ou une autre, je me souviens d'être à l'hôpital. Je me souviens de ça. J'avais 16 mois, puis je me souviens, ma tante a rentré avec un tricycle rouge à l'hôpital, puis j'avais un morceau de bois sur ma petite bras parce que mon bras était trop petit et mou pour avoir les intraveineux, fait qu'ils ont mis un morceau de bois, puis je me souviens de ça. Puis je parle de ça avec ma famille, puis ils me disent « Oui, c'est vrai, ça s'est arrivé. » Puis jusqu'à l'âge de 12 ans, ils m'ont dit que c'était la méningite. J'ai même fait, c'est quand même drôle, j'ai fait tu sais, à l'école, en primaire, j'ai fait une présentation. Il a fallu présenter quelque chose de cool sur notre vie, puis j'ai présenté le fait que j'avais la méningite quand j'étais jeune. Mais c'était pas vrai, là. Quand j'avais 12 ans, là, mon père, il m'a dit la vérité. Il m'a dit, c'est pas vrai, t'as mangé la drogue sur la table, parce que si mes parents sont séparés quand j'avais 7-8 ans, c'était beaucoup la chicane, c'était beaucoup la violence, c'était beaucoup... Moi-même, je me faisais lancer par mes couches là, dans ma chambre. C'était comme... Ma mère était distante, mon père était agressif. Il pétait sa coche. Il faisait de son mieux, mais genre lui aussi, il a eu une enfance difficile. C'est des cycles, hein? C'est des cycles de violence qu'il faut briser. Puis c'est ça que je suis en train de faire maintenant avec les étapes, avec le mouvement, avec Alcoolique Anonyme. Briser ce cycle de violence, de geler mes émotions, de fuir. Fait qu'à l'âge de 8 ans, j'ai déménagé avec ma mère. J'ai vécu avec ma mère, mon frère, ma tante, ma grand-mère. Puis je me sentais un peu mis de côté. Moi, j'étais j'ai toujours été intelligente. Je veux pas me vanter, mais genre, je lisais le journal quand j'avais 3 ans. Genre, je suis une autodidacte. Ça veut dire que j'apprends les choses moi-même, genre. Et j'ai toujours été de même, genre. Je me suis appris comment lire comme il faut. Tu sais, maintenant, dans ma vie, genre, j'aime la musique. Je suis musicienne. Je suis maniaque de musique, de créer la musique, écouter la musique, tout ce qui... Tu sais, la question qu'on s'est posée quand on était jeune, puis aussi je l'entends encore aujourd'hui, si tu avais le choix de perdre tes yeux ou tes oreilles, la plupart du monde disent « j'aime mieux perdre mes oreilles, genre. » Mais pour moi, c'est ma vision, moi. Si c'est entre ces deux choses-là, moi, je veux garder mes oreilles, parce que la musique, pour moi, ça, c'est la chose la plus importante dans ma vie, là, ça. Fait que c'est ça. Quand j'étais jeune, je me suis beaucoup fui dans les livres. C'est les livres Charlotte's Web, genre Ender's Game, Parvana's Journey. C'est des livres qui m'ont formé. C'était mes années formatives de 7, 8 ans jusqu'à 12 ans. Je lisais, je me suis enfui dans les livres, dans la lecture. Parce que chez nous, ça allait pas bien. J'étais ignorée, j'étais mise de côté. Il y avait surtout comme le favoritisme entre moi et mon frère et ma mère, là. Tu sais, juste pour compter deux secondes, là, mon frère, il a fait un décès. À un moment donné, il montrait à ma mère. Il était comme, waouh, c'est super cool. Elle donnait beaucoup de... Elle était contente de ça. Fait que moi, j'ai fait un dessin, j'ai montré à ma mère. Elle était juste comme, baf. Elle m'a comme envoyé comme à ma chambre. Fait que c'est un peu... Ça peint un portrait de ce que j'ai vécu avec ma mère. Elle était beaucoup distante. Elle était pas là. À 12 ans, j'ai commencé à consommer à 12 ans. La première fois que j'ai bu, comme vraiment bu, j'ai eu une toxicité d'alcool qui a fallu que j'aille à l'hôpital. J'ai failli mourir, en fait. C'est une mère d'un de mes amis qui m'a trouvé à 12 ans dans un... Pas un forêt, mais genre un... Comme un field, je sais pas comment dire ça en français, mais genre j'étais dans le gazon, puis genre... Mes amis savaient pas quoi faire, puis la mère de mon amie m'a trouvé, puis elle a appelé les ambulances, puis c'est à ce moment-là, à 12 ans, que j'ai commencé à habiter avec mon père. Puis, tu sais, quand j'ai habité avec mon père, j'ai commencé à connecter des points, genre, comme il y avait du monde qui rentrait, qui sortait, rentrait, sortait. J'étais comme, hey, tu sais, je me souviens, un de mes plus jeunes souvenirs, c'est d'être dans le char avec mon père. Puis genre, lui, il sort du char, il va dans un autre char, il retourne dans le char, on va dans un bar, il va dans le bar, il me laisse dans le char, il revient dans le char. Fait que j'ai connecté les points qui étaient vendeurs vite, à 12 ans. Puis, tu sais, tout ce que je voulais faire, c'était de me geler. Fait que j'ai fouillé dans ses affaires, puis j'ai trouvé ses affaires, puis je volais sa conso. Fait que c'est comme ça que j'ai commencé à consommer vraiment grave. Là. À 12 ans, c'était comme un problème tout de suite. De 12 ans à genre 17 ans, je dirais, j'habitais avec mon père, puis c'était la conso, la folie, l'alcool, les drogues, le tout. Comme c'était grave. Là. À chaque fois que je buvais, c'était le blackout total. C'est ça, il y avait beaucoup de violence. Quand j'habitais avec mon père, il me lançait dans les murs, il me frappait dans le visage. Je rentrerai pas plus en détail que ça, mais c'est important pour moi d'être vrai, d'être authentique, puis de parler de mon histoire d'une façon qui fait du sens, qui peut résonner avec du monde. Fait que c'est ça, à 17 ans, j'en ai plein mon casque. Fait que j'ai quitté. À 17 ans, j'ai vécu l'itinérance jusqu'à 27 ans. C'était pas facile, mais ça m'a formé aussi, là. Tout, comme rien n'arrive pour rien dans la vie, tu sais. Puis mes expériences dans la rue, tu sais, j'avais un chien, j'avais un husky, j'étais un punk, je faisais du squeegee, j'avais des amis, j'ai un tatouage sur mon cœur qui dit lama, genre, qui veut dire comme living against man's authority. Vivre contre l'autorité de l'homme, genre, en français. Puis c'était vraiment comme, ma vision des choses. Comme c'était vraiment la façon que je vivais ma vie, genre. J'étais rebelle depuis que je suis jeune, depuis que je viens au monde, je veux pas écouter aux autorités. J'ai de la misère avec ça, genre. J'ai toujours été rebelle, super rebelle. Alors, ça, c'est un peu un portrait de mon enfance, de ma consommation. Puis dans la deuxième section, j'ai parlé de d'autres choses. Merci.
1: Merci beaucoup, Chelsea. Ouais, tu décris quand même assez bien la maladie. On va aller pour une courte pause et on revient tout de suite.

0: Bonjour à tous. Ici Lynn, votre animatrice, en compagnie de notre invitée d'aujourd'hui, Chelsea. Nous sommes de retour à l'émission Un jour à la fois. Voici maintenant un court texte inspiré de la littérature AA, aujourd'hui tiré du livre Réflexion de Bill et choisi par notre invitée. Page 127 de Réflexion de Bill. Nous sommes souvent portés à voir la méditation et la prière sérieuses comme des choses vraiment peu nécessaires. Bien entendu, nous croyons qu'elles pourraient nous servir lors de crises occasionnelles, mais au départ, nous avons plutôt tendance à y voir une sorte de mystérieuse technique propre aux ecclésiastiques d'où nous pourrions espérer recevoir un bénéfice accessoire. Chez les AA, nous avons découvert que les résultats bénéfiques de la prière ne font aucun doute. Nous les connaissons et nous en avons fait l'expérience. Tous ceux qui ont persisté ont acquis une force qu'ils ne possédaient pas ordinairement. Ils ont trouvé une sagesse qui dépasse leurs capacités usuelles. Ils ont aussi développé peu à peu une paix d'esprit qui se maintient dans les circonstances difficiles. C'est tellement vrai. En tout cas, c'est mon expérience à moi. Je vais te laisser la parole, ma belle Chelsea. Tu peux continuer.
1: J'ai choisi cette lecture parce que j'ai parlé un peu de mon expérience. J'ai écrit ce que je voulais parler, mais maintenant j'ai un peu changé la formule à cause de cette lecture-là. J'ai rentré en A pour la première fois à 17 ans. J'étais à Portage. C'est un centre de traitement pour la toxico, l'alcoolisme et tout. J'ai fait 11 mois à Portage. Puis c'est là que j'ai appris un peu pour la première fois c'était quoi une émotion, c'était quoi l'insécurité, c'était quoi genre... J'étais pas capable de mettre des mots sur mes mots, sur mes émotions. C'était de base, genre, des choses que habituellement les enfants apprennent, genre. Mais moi, j'avais jamais appris ça, fait que ça, c'était comme blow my mind, genre, d'apprendre tout ça. J'ai fait 11 mois parce que j'ai fait des rechutes dans ce programme-là. C'est censé être un programme de 6 mois. Mais ça m'a pris plus longtemps. J'ai un tête dur, moi, un tête très dur. Je fais les choses de ma manière. Comme j'ai dit, je suis rebelle. J'écoute personne. J'essaie maintenant d'écouter, là. Avant, quand, tu sais, les leçons de vie, là, j'en ai eu en masse, puis j'avais jamais appris mon leçon. Je suis tellement comme, moi, dans ma spiritualité, dans mon optique, quand t'apprends une leçon pour de vrai, c'est appris, genre. Puis t'en as plus à apprendre de cette leçon-là, puis tu passes à la prochaine étape. Mais pour moi, là, avec ma tête dure, là, il a fallu que, genre, je passe par la même leçon un million de fois, genre. Puis cette leçon-là, c'était des rechutes, la consommation. Comme j'ai dit, j'ai rentré en pour la première fois avec mon père, genre. Parce que lui, il connaissait le mouvement, puis il m'a toujours dit... Mon père est décédé il y a 4 ans. Rest in peace. Le monde me demande toujours pourquoi, genre, avec tout l'abus, genre, que j'ai vécu de mon père, puis comment... T'sais, surtout mon ex-femme, là, j'étais mariée, je sais que je saute de coq à l'âne, là, mais... Surtout mon ex-femme, la première fois qu'elle m'a entendu partager à un meeting, elle a entendu tout l'abus que j'ai vécu avec mon père. Puis après le meeting, j'ai appelé mon père, puis on discutait, puis ça allait super bien, puis elle était confuse, genre. Elle disait comme, comment tu peux parler avec cet homme-là qui t'a fait tant de mal? Puis ma réponse, c'était, mais je l'ai pardonné, je le pardonne. Puis le pardon, pour moi, c'est la libération. Puis j'ai appris ça avec le temps. Ça, c'était une leçon dure à apprendre, là. J'avais de la rancune envers... J'ai encore des rancunes envers ma mère. Je parle pas avec ma mère. Envers mon frère. Envers moi-même. Tu sais, je suis pas parfaite, là. Je suis pas un saint, là. C'est le progrès, pas la perfection qu'ils disent, là, dans la littérature. Fait que pour revenir à 17 ans, j'ai fait le premier meeting avec mon père. Puis rien cliquait, genre. Il y avait rien qui cliquait. Et ça rentrait dans une oreille, ça sortait de l'autre. Je comprenais pas. J'étais comme, ils sont qui, eux? Genre, ils parlent de Dieu. C'est tombé un wash. J'étais comme, arc. Comme sérieux, mon premier réflexe, c'était de dire comme, ils sont bien weird, ces gens-là. Là. C'est quoi, pourquoi ils me sourient? Genre, pourquoi ils sont gentils de même? Genre, j'ai jamais eu comme une expérience de humain, genre, avec du monde gentil à ce moment-là, genre, qui voulait rien de moi, genre. Toutes les expériences que j'ai eues jusqu'à ce moment-là, genre, le monde, quand il était gentil avec moi, mais il voulait quelque chose de moi, genre. Ou comme, c'était pas s'excuser comme mon père, genre, après qu'il me battait, il m'achetait des trucs pour, comme, genre, se pardonner. Il s'est jamais pardonné, comme, pour de vrai, là, même, comme, sur son lit de mort, il m'a envoyé chier et tout. Et ça, c'est quelque chose que j'ai pardonné. Mais comme j'ai dit, j'ai des choses, il faut que je règle certaines choses, mais c'est un jour à la fois, c'est une chose à la fois, je suis pas parfaite. Mais c'est ça, j'ai rentré en meeting à 17 ans, rien, ça fonctionnait pas. J'ai fait 11 mois de portage, comme, je pense que j'ai resté sub après portage pour genre un mois et demi. Puis après, j'ai commencé à vivre avec des punks. C'est là où est-ce que j'ai commencé à apprendre comment faire le squeegee. J'ai fait du pouce jusqu'à Halifax, à Nouvelle-Écosse, avec mon ex-chum. C'était vraiment un temps de ma vie où est-ce que je voulais comme explorer, où est-ce que je voulais comme avoir des aventures, mais de la mauvaise façon, genre. C'est juste la fuite totale. Si je pense aujourd'hui, là... Sérieusement, là, c'était juste la fuite totale. La conso, la fuite, le party, le sexe, le drogue, l'alcool, rock and roll, tout ça, c'était juste la fuite. Parce que moi, je suis incapable de vivre une émotion sans être en détresse. Puis je pense que ça va loin là, de mon enfance. Quand j'étais bébé, là, j'étais pas consolée. Même comme newborn, genre, mes parents étaient... Ils faisaient leur mieux, là, mais comme... Ils faisaient leur mieux. Mais ils savaient pas comment prendre soin d'un enfant. Puis ça, c'est un peu triste parce que j'ai vécu les conséquences de ça. Mais regarde, ça a fait ce que ça a fait. Puis je suis rendue où je suis rendue. Puis rien n'arrive pour rien dans mes croyances à moi. J'ai souffert beaucoup dans ma vie, là. J'ai vécu beaucoup de souffrances. Mais pour moi, là, le monde qui vit le plus de souffrances sont le monde qui sont le plus capables de l'empathie. C'est juste comme... Pour moi, c'est un fait, genre. Si t'es né avec un cuillère d'argent dans ta bouche, je veux pas passer le jugement là, à personne, là. Mais dans mon expérience, le monde qui ont... pas souffert, rien souffert dans la vie. Mais ils n'ont pas cette compréhension de souffrance, genre, que si tu l'avais vécu, puis l'empathie, ça vient plus difficilement, genre. Mais ça veut pas enlever que, genre, ce monde-là peut être des alcooliques pareils, genre. Comme, c'est intéressant pour moi, l'alcoolisme, parce que ça touche... toutes les populations, toutes les dénominations de population, toutes les couleurs, toutes les races, toutes les ci, toutes les ça, genre, l'alcoolisme, c'est une maladie physique, spirituelle, émotionnelle, mentale, qui peut toucher tout le monde de toute dénomination. Ça, et c'est sauvage. Puis ça détruit, ça, j'ai failli mourir de ça. Plusieurs fois. Une chance que ce programme existe. J'ai juste rien que de la gratitude pour ce programme. Parce qu'à date, là, toutes les démarches que j'ai faites pour m'en sortir, parce que moi, je suis un fighter, genre, moi, je suis un combatteur, genre, je combat dans la vie, là. J'ai fait des arts martiaux aussi, je suis tomboy, je suis bisexuel. J'ai sorti avec des hommes comme j'ai sorti avec des femmes. J'étais mariée avec une femme. J'ai eu des expériences comme tout le monde. Tout le monde a leur expérience unique. Mais moi, mon père, il m'a élevée Et j'ai grandi à l'entour des hommes, puis ça a fait en sorte qu'il a fallu être tough dans la vie. Genre, il a fallu comme lever mes poings puis me battre. Puis j'étais assez violente, surtout quand je buvais. Quand je buvais, puis je voyais quelqu'un qui prenait avantage d'un autre ou comme qui riait de moi ou comme... Peu importe la raison, là, je voulais battre avec tout le monde tout le temps. Genre, c'était comme des réflexes. Je sais maintenant que je suis diagnostiquée avec le syndrome du stress post-traumatique et je suis bipolaire et je prends mes médicaments. Je suis ma posologie aujourd'hui, mais ça m'a pris des années et des années et des années à comprendre et mettre dans ma tête dur que genre, il faut que je prenne mes médicaments, puis il faut que je fais une thérapie, puis il faut que je suis les 12 étapes, puis il faut que, il faut que, il faut que. Parce que moi, j'ai pas beaucoup d'espace. Je peux pas être lousse avec mes affaires, genre. J'étais tellement un alcoolique grave. J'ai failli mourir. J'ai côtoyé la mort tellement proche que je sais que si je retourne dans le conso cette fois-ci, là, mais il n'y a rien de beau qui va se passer. Je vais certainement perdre ma vie. Puis aujourd'hui, je veux vivre. Je veux vivre. C'est fini, là, le temps de mourir, là, puis de perdre mon temps en train de me suicider lentement, tranquillement, vite. J'ai toujours eu un... Je me suis détestée longtemps, tu sais. J'avais pas d'amour pour moi-même. Il y avait quelque chose en dedans de moi qui faisait en sorte que je me sentais différent des autres. Que, genre, j'étais pas capable de m'aimer, de me montrer de l'amour. J'étais pas capable de... Aujourd'hui, je suis capable de, grâce au programme des Alcooliques Anonymes, grâce à suivre mon posologie, grâce à tout ça. Merci.
0: Merci, Chelsea. On va quitter pour une pause et on revient tout de suite après. Bonjour, ici Lynn, votre animatrice, en compagnie de notre invitée Chelsea. Nous sommes de retour à l'émission Un jour à la fois. 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
1: Merci, Lynn. Chassé à Calique encore. Je vais retourner un peu en arrière parce que je trouve que j'ai sauté un peu au rétablissement vite. Puis j'ai beaucoup de choses à dire par rapport à mon adolescence, ce que j'ai vécu à l'école secondaire, l'intimidation que j'ai vécue, ce que j'ai vécu dans la rue, mes 10 ans en and off d'itinérance totale. Genre. Alors, en école secondaire, j'ai commencé, comme j'ai dit, j'ai commencé à consommer à 12 ans. Tout de suite, genre, j'ai commencé à voler des choses de mon père puis le vendre à l'école. Je pensais que j'étais un gros tough, un gros gangster. J'ai amené des couteaux à l'école. J'ai même amené un fusil, mais genre CO2, genre un fusil de pellet gun, on dit en français. J'avais un manteau là que dans mon collier, je cachais ma drogue dans mon collier, genre. Puis les professeurs me fouillaient puis ils trouvaient jamais ma conso. Puis je me trouvais bien smart, bien wise, genre. Puis, je c'est quoi le mot, genre, oh my God, désolé, je suis anglophone, fait que des fois, je cherche mes mots. Mais je vendais à les autres étudiants, puis des fois, je faisais comme au lieu d'un 1.5, je donnais un 1.4, un 1.3 pour avoir plus d'argent pour moi. Puis genre, j'étais tellement smart, là, j'avais un balance. Puis un gars, il était smart, mais pas smart comme moi, comme je pensais. Il a dit, je pense que tu rip off du monde, je pense que tu nous short, genre. Puis j'ai dit non, j'ai dit, il a dit, sors ta balance. Il a dit, sors ta balance, je veux voir combien tu m'as donné. Puis dans une fraction de seconde, je sais pas comment j'ai fait ça, mais j'ai tear le balance pour que, genre, mon 0.3 que je l'ai vendu, ça revient à 0.5. Dans deux secondes, devant ses yeux, il y a même pas. Fait que, genre, ça veut dire, juste, je dis ça parce que genre, j'étais intelligente au bout, là. J'ai toujours été intelligente, puis c'est des mécanismes de survie que j'ai eus, là. Parce que à la fin fond de moi, j'avais peur, tout le temps peur. Tu penses-tu pourquoi j'ai amené des couteaux à l'école, que j'ai amené des fusils à l'école? Je me suis jamais fait pogner, merci Dieu. Je me suis fait suspendre beaucoup, beaucoup, beaucoup de l'école. Mais je me suis jamais fait expulser. J'ai été en même école secondaire pour mes 5 ans. J'ai terminé... J'étais dans un programme pour les délinquants les 2 dernières années. Et ils faisaient des tests de pipi. Puis genre, je taxais une autre fille qui consommait pas pour son pipi. Puis là, genre, les professeurs comprenaient pas comment moi, genre... Je passais mes tests de pipi, mais je sentais la conso, puis genre, j'étais en conso pareil. Fait que, à un moment donné, ils disaient juste comme, OK, Chelsea, on sait que tu consommes, comment... La prochaine fois qu'on fait un test de pipi, on va garder la porte ouverte. Puis j'ai dit, tout de suite, j'ai dit, non, oublie ça, ça va pas marcher, je vole le pipi d'une autre fille. Fait que c'était la 1000 années de secondaire 5. Puis on dit, OK... Il faut qu'on t'expulse, Chelsea, mais c'est la mi-année de secondaire 5. Tu penses-tu que tu es capable d'écrire tes examens finaux? J'ai dit, ben oui. J'ai jamais étudié, j'ai toujours eu des bonnes notes. Fait que j'ai été expulsée et j'ai gradué l'école en même temps. C'est tellement bizarre, là. Ça fait partie de mon histoire. J'essaie d'ajouter un peu d'humour, là, parce que je parle beaucoup des choses lourdes, puis genre, je trouve c'est important de rire aussi, là. Fait qu'après le secondaire, là, à cause que j'ai gradué plus tôt que tous mes compatriotes, tous mes collègues d'école, je sais pas comment dire ça, là, mais je me suis trouvée dans ma chambre toute seule, tout le temps, en train de fumer, en train de consommer, en train de boire, toute seule. Puis c'était dark, là, j'avais des pensées suicidaires tout le temps. Comme j'ai dit, j'ai toujours eu ce malaise en dedans de moi, ce profond déteste, dégoût de moi-même, genre. Me regarder dans le miroir, puis genre, je voyais quelqu'un de dégueulasse. Je sais pas pourquoi, je suis une fille très belle, je suis une belle fille. Aujourd'hui, je le crois, je vois ma beauté, mais dans ce temps-là, je voyais pas ma beauté. Et genre, j'étais incapable de concevoir que, genre, quelqu'un aurait pu me trouver belle. Puis je me souviens une fois, il y avait un gars qui m'a dit, Chelsea, il parlait avec un de mes amis, je tenais avec des gars tout le temps, genre, j'étais tomboy, j'étais fille-garçon, comme, à côté, là. Comme j'ai dit, je suis bisexuelle aussi, je sais sortir avec les hommes, les femmes. Puis... Mais je vais toujours me souvenir de ça, mon ami. Il parlait avec mon autre ami, puis il a dit, Chelsea, elle peut être très belle si elle s'occupait d'elle, de son apparence physique. Puis c'est la première fois que j'ai entendu un gars m'appeler belle, ou genre, que j'ai entendu que j'avais la capacité d'être belle. Puis j'étais comme... J'ai comme un peu comme tilté ma tête, puis j'étais comme, est-ce que j'ai vraiment entendu ça? Est-ce que c'est vrai? Est-ce que c'est possible que je suis belle? Mais là, je l'ai oublié. Parce que pour moi, c'était pas vrai, c'était impossible que je sois belle. Que je suis belle, je suis bonne, je suis capable. Impossible. Moi, j'étais un pourri, j'étais un vidange, j'étais ci, j'étais ça, j'étais sévère avec moi-même. Fait qu'à 17 ans, quand j'ai quitté le foyer, quand j'ai quitté de chez mon père, quand j'ai commencé à côtoyer la rue puis vivre l'itinérance, c'était pas facile. J'ai tenu un loft de punk au premier, puis c'était le gros party tout le temps. L'alcool, drogue, sexe, you name it. C'était juste la folie totale, genre. Puis, comme j'ai dit, j'ai fait du pouce avec mon ex-chum jusqu'à Halifax. J'ai resté là un mois. Et j'ai appris beaucoup dans mon temps... Là, puis quand j'ai retourné à Montréal, j'ai fait du push, j'ai sauté un train de cargo, genre. En tout cas, je vais pas rentrer là-dedans. J'ai sauté un train de cargo, je l'ai pris dans le milieu de la nuit. J'ai débarqué parce que j'ai failli mourir. Mon sac de couchage s'est pris entre les roues. Puis il a fallu que je mette ma tête en dessous du train, genre, pour retirer mon sac de couchage parce que j'étais entouré de mon corps. Puis j'ai failli mourir, puis genre, en tout cas, j'ai pas mort. Fait que le second que j'avais la chance, j'ai débarqué du train, puis j'ai fait le pouce le reste du chemin jusqu'à Montréal. Puis quand j'ai revenu à Montréal, c'était le gros party, genre. Le party encore. Puis j'avais pas de sous. Fait que c'était vraiment là que j'ai commencé comme mon carrière en itinérance, comme chronique, là. Je me suis retrouvée à Berry-UQAM. C'est le monde qui habite à Montréal. Si vous connaissez Berry-UQAM, genre, alentour de là, c'est comme le spot le plus comme rough pour la conso et tout, puis l'itinérance, là. Fait que j'ai vécu des hivers dehors avec mon chien, mon husky, là. À cause que j'avais un chien, il n'y avait aucun organisme qui voulait me prendre. Il n'y avait aucun organisme qui voulait me prendre avec mon chien. Fait que j'ai littéralement dormi dehors en moins 30 avec mon chien. Je l'ai forcé dans mon sac de couchage parce que c'est un husky, genre, un husky sibérien. Il voulait dormir dans la neige, là. Mais moi, j'avais besoin de son chaleur. J'avais besoin de son chaleur, puis je l'ai forcé dans mon sac de couchage pour survivre. C'était la survie totale, là. Je vais pleurer. C'était rough. C'était rough. Je me suis fait crosser par toutes mes amies possibles. Genre, tout le monde m'a crossé. J'ai tellement un bon cœur en dedans de moi, là. Ça veut pas dire que je suis un ange. Oui, je me battais. Oui, quand je faisais des blackouts, puis genre, j'ai fait des choses épouvantables, j'imagine, genre, que je me souvienne pas, genre. Mais comme, j'ai essayé d'aider le monde pareil, même dans ma consommation. J'ai toujours eu comme un gentillesse, une générosité. J'ai toujours dit que, genre, si j'étais moi et une autre personne sur une île, puis on était en train de mourir, puis on avait juste un sandwich, moi, si c'était moi qui avais le sandwich, je le splitterais en deux, puis je le donnerais la moitié à l'autre personne, puis on mangerait ensemble, puis on va mourir ensemble. Jamais, genre, je vais laisser quelqu'un crever de même, genre, à côté de moi. C'est juste mes valeurs, genre. C'est juste comme ça que j'ai grandi. C'est juste comme... Je peux pas, genre... C'est juste moi. Je peux pas juste voir quelqu'un souffrir à côté de moi puis rien faire, genre. Aujourd'hui, je suis intervenante en itinérance. Ça fait 7 ans que je travaille en intervention. J'ai travaillé à Cactus, j'ai travaillé dans la rue chez Pops, j'ai travaillé à Rap Jeunesse. Maintenant, je suis à plein milieu. Ça fait 7 ans que je travaille en itinérance. Puis, c'est pas facile, mais c'est une de mes passions. Comme la musique, aider le monde dans la rue, genre, c'est juste full circle moment, genre, comme. Puis aujourd'hui, je suis capable de faire de la meilleure de mes capacités parce que je suis sobre, parce que j'ai toutes mes facultés. Parce qu'il y avait un temps où est-ce que je faisais mon travail. Je le faisais bien, mais genre, c'était tout croche, genre, parce que je consommais pareil. Fait que, comment tu veux que j'aide un autre alcoolique quand je bois moi-même, genre? C'est comme, j'ai fait de mon mieux, mais genre, c'était pas possible, genre. Je consommais, au travail, genre, j'ai amené, je pensais que j'étais tellement sneaky, genre, que personne se rendait compte, là, mais j'avais des verres de McDonald's que je mettais du Four Loko dedans, genre, puis je buvais ça au travail, puis je pensais que personne s'en rendait compte. Mais c'est sûr que le monde s'en rendait compte, là. Ils sont pas caves, là. Mais genre, une chance que dans le domaine de réduction de mes filles, où ce que j'ai travaillé à Cactus pendant ce temps-là, ils sont quand même ouverts d'esprit, puis ils m'ont pas renvoyé. Une chance que j'ai encore ma carrière. Une chance. Parce que ça veut tout dire pour moi. Ça veut tout dire pour moi, aider les autres. Puis c'est ça que ça parle dans le programme. Les 12 étapes, là, les premières étapes, la première moitié des étapes, c'est aider soi, puis le reste, c'est aider les autres. Puis on peut pas aller bien si on est juste focusé sur moi.
0: Exactement. Première étape, faut prendre soin de soi. Si on va pas bien, on peut pas aider grand monde. À aller bien. Faut aller bien nous-mêmes en premier. Alors, on va s'arrêter pour une courte pause et on revient tout de suite après. Merci, Chelsea.
1: Merci.
0: Bonjour à tous. Ici Lynn, votre animatrice, en compagnie de notre invitée Chelsea. Nous sommes de retour à l'émission Un jour à la fois. Si vous recherchez une réunion des alcooliques anonymes, plusieurs solutions s'offrent à vous. Par téléphone au 1-866-LIGNE-AA ou si vous préférez, 1-866-544-6322. Un membre des Alcooliques anonymes vous répondra de 9h à 22h, 7 jours sur 7. Aussi via Internet ou en téléchargeant l'application Meeting Guide sur votre cellulaire. Vous aurez accès aux horaires de réunion en présentiel et en ligne, où que vous soyez dans le monde. J'ai hâte d'entendre la fin de ton message.
1: Merci, merci Lynn. Moi aussi, j'ai hâte. Je sais pas ce qui va sortir, là. Moi, je vais vraiment avec le cœur, genre. Pour la première fois de ma vie, là, mes mots, mes actions, mes pensées, ça suit tout. Mes gestes. Comme moi, je suis gros dans le langage corporel, là, puis je parle, je gesticule, je parle avec mes mains, puis tout. Puis je suis beaucoup intuitif aussi. Fait, en tout cas, je trouve que avant, je mettais des masques. Je mettais beaucoup de masques. Puis j'étais pas vrai. J'étais phony. Il a fallu que genre, c'était un mécanisme de survie, de défense, de name it, genre, mais genre, je me sentais pas bien en dedans de moi, comme j'ai dit, fait qu'il a fallu mettre des masques pour, genre, bien paraître au monde, genre, mais je souffrais en dedans. Aujourd'hui, je peux te dire, grâce aux étapes, grâce à ce programme-là, genre, je suis pas, en ce moment, présentement, là, je souffre pas, genre. Oui, je vis mes émotions, oui, c'est pas facile, oui, c'est un jour à la fois, c'est sûr. Des fois, je pleure. Des fois, je suis fâchée. Des fois, si, ça, ça. Mais je le prends un moment à la fois. Puis je suis vraiment dans comment, ma programme, genre. Puis c'est ça, la clé pour moi. Fait que pour moi, je vais parler des 12 étapes. Je vais aller un peu un à la fois. Je sais pas si je vais être capable de parler des 12. Mais j'ai parlé un peu de qu'est-ce qui veut dire pour moi les 12 étapes. La première, nous avons admis que nous étions impuissants devant l'alcool, que nous avions perdu la maîtrise de notre vie. Pour moi, là, cette étape-là, là, c'est tellement important de bien le faire. Comme j'ai dit, j'ai rentré dans un programme à 17 ans. J'ai lu les étapes comme je suis intelligente, que je suis plus intelligente que tout le monde, genre. C'est pas vrai, c'est une blague, là. Mais genre, je pensais être plus intelligente que tout le monde, que genre, j'ai lu les étapes, je les ai intériorisées, je les ai intellectualisées, puis j'ai dit, j'ai pas besoin de ça, ça fait pas de sens pour moi, baf. Mais quand même, il y avait un temps où ce que j'ai essayé de faire les étapes, mais j'avais des réserves. Ça dit que on est impuissant devant l'alcool. Nous avions perdu la maîtrise de notre vie. Si on a les réserves, si on se dit un jour, comme moi, je me suis dit, un jour, quand je suis vieille ou whatever, ou si ça arrive, je vais consommer. Si ma femme me laisse, je vais consommer. Puis c'est exactement ça qui est arrivé, là. Ma femme m'a laissé, genre. Puis j'ai consommé. Puis j'ai failli mourir. Fait que pour moi, quand j'ai revenu dans le programme cette fois-ci, en anglais, ça s'appelle « The Gift of Desperation », le cadeau de désespoir. J'étais tellement désespérée, genre, que j'étais prête à tout faire. Fait que ma première étape, je l'ai faite en masse, genre. J'ai fait avec ma marraine, puis j'ai aussi fait dans un groupe d'études de gros livres, comme plusieurs fois, parce que pour moi, c'est important de pas juste l'intérioriser, puis le vivre, puis genre prier, puis méditer là-dessus, mais le dire à quelqu'un d'autre, puis le dire à haute voix, puis pour moi, c'est important, ça. Fait que deux, nous sommes en venus à croire qu'une puissance supérieure à nous-mêmes pouvait nous rendre la raison. Ça, c'est l'étape qui fait triper tout le monde, là. Tout le monde qui a un problème avec la spiritualité, avec Dieu, avec une puissance supérieure. Pour moi, ça m'a fait triper longtemps. Même si toute ma vie, j'étais spirituelle, genre, j'ai grandi dans une famille protestante, chrétienne. Comme on n'allait jamais à l'église, on parlait jamais de religion. Mais mon père avait comme des croix autour de son cou. Puis, mais j'ai jamais eu une conversation par rapport à la religion ou la spiritualité avec ma famille. C'est moi-même qui a comme trouvé ma puissance supérieure, puis comme qu'est-ce que ça voulait dire pour moi. Puis, mais même à ça, comme j'ai dit, j'avais de la misère avec l'autorité, puis j'ai de la misère avec comment le monde me dit. Si tu me dis « fais ça », dans le passé, j'allais faire l'opposé. Fait que pour moi, me dire faire croire à un puissant supérieur, dans le passé, j'ai dit, mais oui, j'en crois à un, mais tu vas pas me dire de croire à un. C'est bizarre comment, genre, j'étais tellement rebelle, genre, ça faisait pas de sens. En tout cas, je faisais pas de sens. J'étais une contradiction, un walking contradiction, on dirait, genre. Fait que pour moi, la deuxième, c'est une des étapes. Pour moi, c'est l'étape essentielle pour moi. Parce que, tu sais, dans le troisième, genre, on va parler de confier notre volonté et notre vie. Mais genre, venu à croire à une puissance supérieure, qu'une puissance supérieure peut nous rendre la raison. Parce que moi, genre, j'avais pas de raison. Comme j'ai dit, j'étais walking contradiction. Tout ce que je faisais, ma bouche ne suivait pas mes pensées, ne suivait pas mes actions. C'était tout était mêlé, tout faisait pas de sens. Aujourd'hui, comme j'ai dit, mes pensées suivent mes mots, suivent mes actions, suivent mes gesticulations, suivent mon langage corporel. Tout est aligné, genre. Puis ça, c'est grâce à Dieu. Ça, c'est grâce à un puissant supérieur, name it, whatever, genre. Puis ça peut être, genre, en tout cas, ça peut être ce que ça peut être quelque chose, ça doit être quelque chose de plus puissant que toi. Parce que la façon que je le vois, genre, c'est comme si moi, j'étais en contrôle de ma vie, là, j'ai pas la raison moi-même. Moi, je suis folle, je suis une alcoolique, je veux juste me geler puis fuir. Fait que c'est un puissant supérieur qui peut me rendre la raison, OK? Fait que 3, nous avons décidé de confier notre volonté et notre vie aux soins de Dieu tel que nous le concevions. Ça, c'est aussi un puissant supérieur, genre. Notre volonté et notre vie. Ça, c'est dans tous les domaines de notre vie, genre. Ça, c'est pas juste on vient à un meeting, puis on retourne à la maison, puis genre Dieu, il existe plus, genre. Salut, bonsoir, on y pense plus. Non, c'est vraiment comme, pour moi, c'est ma volonté et ma vie, toute ma vie appartient à ma puissance supérieure et à Dieu, genre. Je l'écoute maintenant, mes yeux et mes oreilles sont ouverts. Puis c'est une bénédiction, ça, c'est un miracle. J'ai tellement passé proche à mort, genre. Je consommais tellement que je faisais le bacon par terre, je faisais des convulsions à terre, genre. C'était tellement que c'était grave, là. En tout cas. 4, nous avons procédé sans crainte à un inventaire moral approfondi de nous-mêmes. Cette étape-là, là, honnêtement, là, je l'ai faite dans le passé, mais cette fois-ci, je suis pas rendue avec ma marraine. Mais j'ai hâte en maudit à faire cette étape-là, genre. Parce que sans crainte, c'est important, sans crainte, là. Puis je pense, moi, une de mes meilleures amies, elle fait le programme aussi, puis elle m'a dit, genre, quand j'ai fait mon inventaire, là, tu sais, c'est qui j'avais le plus de ressentiment? J'ai dit qui? Elle a dit moi-même, genre. Elle a dit moi-même. Puis je pense que ça va être pareil pour moi. Parce que, comme j'ai dit, je pardonne facilement. J'ai pardonné mon père. Ma mère, c'est moyen, genre. Ma mère, il y a du travail à faire. Mon frère, tout, mais moi-même, genre, tout ce que j'ai fait, la violence que j'ai faite, là. Battre du monde, genre, innocente, genre. Parce que j'étais en blackout, là. Il va falloir que je check ça, sans crainte. 5, nous avons avoué à Dieu, à nous-mêmes et à un autre être humain la nature exacte de notre tort. Premièrement, c'est Dieu. Il y a raison pourquoi c'est dans cet ordre-là. Premièrement, c'est Dieu, après c'est nous-mêmes, puis après c'est un autre être humain. C'est pas un autre être humain, nous-mêmes et Dieu. Ça doit être Dieu en premier. Dieu, il vient devant, avant tout, genre. Dieu, pour moi, j'avais un trou dans moi, genre, que j'essayais de remplir avec des choses extérieures, genre le conso, le sexe, la bouffe, le McDo, les choses, les jeux vidéo, name it, genre, j'ai essayé de remplir ça avec tout possible. Puis c'était impossible. C'était un vide que juste Dieu pouvait combler, genre. Puis en tout cas, 6, nous étions tout à fait prêts à ce que Dieu élimine tous ses défauts. Ça, c'est self-explanatory, ça s'explique elle-même, genre. 7, nous lui avons humblement demandé de faire disparaître nos défauts. Humblement, c'est important. Humble, être humble. Demander, important. 8, nous avons dressé une liste de toutes les personnes que nous avions lésées et nous avons consenti à réparer nos torts. Ça, je le fais déjà, là. Je le fais dans ma vie. Même si je suis pas rendue à 8, tu peux le faire n'importe quand. Genre, si tu te sens coupable par rapport à quelque chose, répare-le. 9, nous avons réparé nos torts directement envers ces personnes dans la mesure du possible, sauf lorsqu'en faisant, nous risquions de leur nuire ou de faire nuire à d'autres. Ou de nuire à d'autres. Moi, je peux pas le faire à mon ex-femme parce que ça va me nuire à elle. pour l'instant, ma mère aussi, ça va mieux, blablabla. Je fais vite, là, parce que j'ai pas beaucoup de temps. Mais 10, nous avons poursuivi notre inventaire personnel et promptement admis notre ordre dès que nous en sommes aperçus. Les 10, le 10, 11 et 12, c'est tout le temps, tout le temps, tout le temps, tout le temps, tout le temps. Moi, je les vis dans ma vie, là, tout le temps, tout le temps, tout le temps, tout le temps. Fait que, inventaire personnel, promptement admis l'auteur, comme, genre, je dis des affaires, je dis de la merde, genre, tout le temps, genre, puis comme, après, je suis comme, oh, j'aurais pas dû dire ça. La prière, la méditation, c'est important, puis aider les autres, mes amis, aide les autres, sors de toi-même, puis aide les autres. Moi, je m'appelle Chelsea, je suis alcoolique, merci pour m'écouter.
0: Merci, Chelsea. Merci beaucoup. C'est un beau message. Déclaration de la responsabilité. Je suis responsable. Si quelqu'un, quelque part, tend la main en quête d'aide, je veux que celle des AA soit toujours là. Et de cela, je suis responsable. Je remercie tous les participants à cette émission, notre invité Chelsea, les auditeurs et toute notre équipe. Ici votre animatrice Lynn qui vous invite à une prochaine émission d'un jour à la fois. À très bientôt.
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8: Bonjour, ici Juliane Perrault. Voici votre bulletin du lundi 27 juillet 2026. Le SPVQ a procédé à 3 arrestations dans Saint-Roch pour agression armée. 3 personnes ont été arrêtées et une victime est toujours recherchée. 2 suspects ont été arrêtés en Basseville, un homme de 25 ans et une femme de 38 ans. Un premier suspect, un homme de 33 ans, a été arrêté après avoir pris la fuite dans le secteur de Cap-Rouge. Une arme à feu a également été saisie dans l'intervention. Les suspects pourraient faire face à des accusations d'agression armée, de port d'armes et de vol. Les paramédics affiliés à la CSN ont finalement conclu une entente de principe avec le gouvernement du Québec après plus de 2 ans sans convention collective. La présidente du Conseil du Trésor, France-Hélène Duranceau, et la première ministre du Québec, Christine Fréchette, en ont fait l'annonce sur leurs médias sociaux à la suite d'un blitz de négociations entamé le 20 juillet dernier. Les détails de l'entente demeurent confidentiels jusqu'à ce que ses membres se prononcent sur son contenu. La Ville de Québec a installé des capteurs sonores dans le Vieux-Québec afin de mieux mesurer les nuisances liées au bruit. Cette mesure fait suite aux démarches du CCVQ et du Conseil de quartier qui réclamaient des actions concrètes depuis plusieurs années. Les citoyens peuvent aussi contribuer à la cartographie sonore du quartier grâce à l'application Noise Capture disponible sur Android. L'espace Sherpa de pêche est à la recherche d'un partenaire pour offrir un déjeuner gratuit une fois par semaine aux personnes de la communauté, dont plusieurs vivant en situation de grande précarité. Entreprises, boulangeries, commerces et organismes sont invités à s'impliquer pour offrir un moment d'accueil et de réconfort. Les personnes intéressées peuvent communiquer avec l'équipe de pêche. La 7e édition du Rendez-vous naval de Québec a connu un immense succès. Plus de 200 000 visiteurs se sont rendus au port de Québec au cours de l'événement, dépassant largement les prévisions des organisateurs. Les retombées économiques sont estimées à environ 15 millions de dollars, notamment grâce aux visiteurs de l'extérieur et aux dépenses des équipages de navires dans la région. Et finalement, culturel, le journaliste du média Mon Quartier, Simon Bélanger, nous rappelle que la 15e édition du Festival de l'Opéra bat son plein à Québec jusqu'au 2 août. Le festival propose notamment des concerts en plein air, en plus de productions au Grand Théâtre de Québec et au kiosque Edwin Bélanger. Cette année, la direction artistique et musicale est assurée par Jean-Marie Zetoun, qui occupe la direction de l'Orchestre symphonique de Québec. C'est ce qui complète cette édition. Au nom de toute l'équipe, bonne journée à l'antenne de CKIA 88.3 FM et CKIAFM.org.

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6: Bonjour, ici Juliane Perrault. Voici votre bulletin du lundi 27 juillet 2026. Le SPVQ a procédé à 3 arrestations dans Saint-Roch pour agression armée. 3 personnes ont été arrêtées et une victime est toujours recherchée. 2 suspects ont été arrêtés en Basseville, un homme de 25 ans et une femme de 38 ans. Un premier suspect, un homme de 33 ans, a été arrêté après avoir pris la fuite dans le secteur de Cap-Rouge. Une arme à feu a également été saisie dans l'intervention. Les suspects pourraient faire face à des accusations d'agression armée, de port d'armes et de vol. Les paramédics affiliés à la CSN ont finalement conclu une entente de principe avec le gouvernement du Québec après plus de 2 ans sans convention collective. La présidente du Conseil du Trésor, France-Hélène Duranceau, et la première ministre du Québec, Christine Fréchette, en ont fait l'annonce sur leurs médias sociaux à la suite d'un blitz de négociations entamé le 20 juillet dernier. Les détails de l'entente demeurent confidentiels jusqu'à ce que ses membres se prononcent sur son contenu. La Ville de Québec a installé des capteurs sonores dans le Vieux-Québec afin de mieux mesurer les nuisances liées au bruit. Cette mesure fait suite aux démarches du CCVQ et du Conseil de quartier qui réclamaient des actions concrètes depuis plusieurs années. Les citoyens peuvent aussi contribuer à la cartographie sonore du quartier grâce à l'application Noise Capture disponible sur Android. L'espace Sherpa de pêche est à la recherche d'un partenaire pour offrir un déjeuner gratuit une fois par semaine aux personnes de la communauté, dont plusieurs vivant en situation de grande précarité. Entreprises, boulangeries, commerces et organismes sont invités à s'impliquer pour offrir un moment d'accueil et de réconfort. Les personnes intéressées peuvent communiquer avec l'équipe de pêche. La 7e édition du Rendez-vous naval de Québec a connu un immense succès. Plus de 200 000 visiteurs se sont rendus au port de Québec au cours de l'événement, dépassant largement les prévisions des organisateurs. Les retombées économiques sont estimées à environ 15 millions de dollars, notamment grâce aux visiteurs de l'extérieur et aux dépenses des équipages de navires dans la région. Et finalement, culturel, le journaliste du média Mon Quartier, Simon Bélanger, nous rappelle que la 15e édition du Festival de l'Opéra bat son plein à Québec jusqu'au 2 août. Le festival propose notamment des concerts en plein air, en plus de productions au Grand Théâtre de Québec et au kiosque Edwin Bélanger. Cette année, la direction artistique et musicale est assurée par Jean-Marie Zetoun, qui occupe la direction de l'Orchestre symphonique de Québec. C'est ce qui complète cette édition. Au nom de toute l'équipe, bonne journée à l'antenne de CKIA 88.3 FM et CKIAFM.org.

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7: Bonjour, ici Juliane Perrault. Voici votre bulletin du lundi 27 juillet 2026. Le SPVQ a procédé à 3 arrestations dans Saint-Roch pour agression armée. 3 personnes ont été arrêtées et une victime est toujours recherchée. 2 suspects ont été arrêtés en Basseville, un homme de 25 ans et une femme de 38 ans. Un premier suspect, un homme de 33 ans, a été arrêté après avoir pris la fuite dans le secteur de Cap-Rouge. Une arme à feu a également été saisie dans l'intervention. Les suspects pourraient faire face à des accusations d'agression armée, de port d'armes et de vol. Les paramédics affiliés à la CSN ont finalement conclu une entente de principe avec le gouvernement du Québec après plus de 2 ans sans convention collective. La présidente du Conseil du Trésor, France-Hélène Duranceau, et la première ministre du Québec, Christine Fréchette, en ont fait l'annonce sur leurs médias sociaux à la suite d'un blitz de négociations entamé le 20 juillet dernier. Les détails de l'entente demeurent confidentiels jusqu'à ce que ses membres se prononcent sur son contenu. La Ville de Québec a installé des capteurs sonores dans le Vieux-Québec afin de mieux mesurer les nuisances liées au bruit. Cette mesure fait suite aux démarches du CCVQ et du Conseil de quartier qui réclamaient des actions concrètes depuis plusieurs années. Les citoyens peuvent aussi contribuer à la cartographie sonore du quartier grâce à l'application Noise Capture disponible sur Android. L'espace Sherpa de pêche est à la recherche d'un partenaire pour offrir un déjeuner gratuit une fois par semaine aux personnes de la communauté, dont plusieurs vivant en situation de grande précarité. Entreprises, boulangeries, commerces et organismes sont invités à s'impliquer pour offrir un moment d'accueil et de réconfort. Les personnes intéressées peuvent communiquer avec l'équipe de pêche. La 7e édition du Rendez-vous naval de Québec a connu un immense succès. Plus de 200 000 visiteurs se sont rendus au port de Québec au cours de l'événement, dépassant largement les prévisions des organisateurs. Les retombées économiques sont estimées à environ 15 millions de dollars, notamment grâce aux visiteurs de l'extérieur et aux dépenses des équipages de navires dans la région. Et finalement, culturel, le journaliste du média Mon Quartier, Simon Bélanger, nous rappelle que la 15e édition du Festival de l'Opéra bat son plein à Québec jusqu'au 2 août. Le festival propose notamment des concerts en plein air, en plus de productions au Grand Théâtre de Québec et au kiosque Edwin Bélanger. Cette année, la direction artistique et musicale est assurée par Jean-Marie Zetoun, qui occupe la direction de l'Orchestre symphonique de Québec. C'est ce qui complète cette édition. Au nom de toute l'équipe, bonne journée à l'antenne de CKIA 88.3 FM et CKIAFM.org.
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3: Bonjour, ici Juliane Perrault. Voici votre bulletin du lundi 27 juillet 2026. Le SPVQ a procédé à 3 arrestations dans Saint-Roch pour agression armée. 3 personnes ont été arrêtées et une victime est toujours recherchée. 2 suspects ont été arrêtés en Basseville, un homme de 25 ans et une femme de 38 ans. Un premier suspect, un homme de 33 ans, a été arrêté après avoir pris la fuite dans le secteur de Cap-Rouge. Une arme à feu a également été saisie dans l'intervention. Les suspects pourraient faire face à des accusations d'agression armée, de port d'armes et de vol. Les paramédics affiliés à la CSN ont finalement conclu une entente de principe avec le gouvernement du Québec après plus de 2 ans sans convention collective. La présidente du Conseil du Trésor, France-Hélène Duranceau, et la première ministre du Québec, Christine Fréchette, en ont fait l'annonce sur leurs médias sociaux à la suite d'un blitz de négociations entamé le 20 juillet dernier. Les détails de l'entente demeurent confidentiels jusqu'à ce que ses membres se prononcent sur son contenu. La Ville de Québec a installé des capteurs sonores dans le Vieux-Québec afin de mieux mesurer les nuisances liées au bruit. Cette mesure fait suite aux démarches du CCVQ et du Conseil de quartier qui réclamaient des actions concrètes depuis plusieurs années. Les citoyens peuvent aussi contribuer à la cartographie sonore du quartier grâce à l'application Noise Capture disponible sur Android. L'espace Sherpa de pêche est à la recherche d'un partenaire pour offrir un déjeuner gratuit une fois par semaine aux personnes de la communauté, dont plusieurs vivant en situation de grande précarité. Entreprises, boulangeries, commerces et organismes sont invités à s'impliquer pour offrir un moment d'accueil et de réconfort. Les personnes intéressées peuvent communiquer avec l'équipe de pêche. La 7e édition du Rendez-vous naval de Québec a connu un immense succès. Plus de 200 000 visiteurs se sont rendus au port de Québec au cours de l'événement, dépassant largement les prévisions des organisateurs. Les retombées économiques sont estimées à environ 15 millions de dollars, notamment grâce aux visiteurs de l'extérieur et aux dépenses des équipages de navires dans la région. Et finalement, culturel, le journaliste du média Mon Quartier, Simon Bélanger, nous rappelle que la 15e édition du Festival de l'Opéra bat son plein à Québec jusqu'au 2 août. Le festival propose notamment des concerts en plein air, en plus de productions au Grand Théâtre de Québec et au kiosque Edwin Bélanger. Cette année, la direction artistique et musicale est assurée par Jean-Marie Zetoun, qui occupe la direction de l'Orchestre symphonique de Québec. C'est ce qui complète cette édition. Au nom de toute l'équipe, bonne journée à l'antenne de CKIA 88.3 FM et CKIAFM.org.

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7: Bonjour, ici Juliane Perrault. Voici votre bulletin du lundi 27 juillet 2026. Le SPVQ a procédé à 3 arrestations dans Saint-Roch pour agression armée. 3 personnes ont été arrêtées et une victime est toujours recherchée. 2 suspects ont été arrêtés en Basseville, un homme de 25 ans et une femme de 38 ans. Un premier suspect, un homme de 33 ans, a été arrêté après avoir pris la fuite dans le secteur de Cap-Rouge. Une arme à feu a également été saisie dans l'intervention. Les suspects pourraient faire face à des accusations d'agression armée, de port d'armes et de vol. Les paramédics affiliés à la CSN ont finalement conclu une entente de principe avec le gouvernement du Québec après plus de 2 ans sans convention collective. La présidente du Conseil du Trésor, France-Hélène Duranceau, et la première ministre du Québec, Christine Fréchette, en ont fait l'annonce sur leurs médias sociaux à la suite d'un blitz de négociations entamé le 20 juillet dernier. Les détails de l'entente demeurent confidentiels jusqu'à ce que ses membres se prononcent sur son contenu. La Ville de Québec a installé des capteurs sonores dans le Vieux-Québec afin de mieux mesurer les nuisances liées au bruit. Cette mesure fait suite aux démarches du CCVQ et du Conseil de quartier qui réclamaient des actions concrètes depuis plusieurs années. Les citoyens peuvent aussi contribuer à la cartographie sonore du quartier grâce à l'application Noise Capture disponible sur Android. L'espace Sherpa de pêche est à la recherche d'un partenaire pour offrir un déjeuner gratuit une fois par semaine aux personnes de la communauté, dont plusieurs vivant en situation de grande précarité. Entreprises, boulangeries, commerces et organismes sont invités à s'impliquer pour offrir un moment d'accueil et de réconfort. Les personnes intéressées peuvent communiquer avec l'équipe de pêche. La 7e édition du Rendez-vous naval de Québec a connu un immense succès. Plus de 200 000 visiteurs se sont rendus au port de Québec au cours de l'événement, dépassant largement les prévisions des organisateurs. Les retombées économiques sont estimées à environ 15 millions de dollars, notamment grâce aux visiteurs de l'extérieur et aux dépenses des équipages de navires dans la région. Et finalement, culturel, le journaliste du média Mon Quartier, Simon Bélanger, nous rappelle que la 15e édition du Festival de l'Opéra bat son plein à Québec jusqu'au 2 août. Le festival propose notamment des concerts en plein air, en plus de productions au Grand Théâtre de Québec et au kiosque Edwin Bélanger. Cette année, la direction artistique et musicale est assurée par Jean-Marie Zetoun, qui occupe la direction de l'Orchestre symphonique de Québec. C'est ce qui complète cette édition. Au nom de toute l'équipe, bonne journée à l'antenne de CKIA 88.3 FM et CKIAFM.org.

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0: Ici Julianne Perrault. Voici votre bulletin du lundi 27 juillet 2026. Le SPVQ a procédé à 3 arrestations dans Saint-Roch pour agression armée. 3 personnes ont été arrêtées et une victime est toujours recherchée. 2 suspects ont été arrêtés en Basseville, un homme de 25 ans et une femme de 38 ans. Un premier suspect, un homme de 33 ans, a été arrêté après avoir pris la fuite dans le secteur de Cap-Rouge. Une arme à feu a également été saisie dans l'intervention. Les suspects pourraient faire face à des accusations d'agression armée, de port d'armes et de vol. Les paramédics affiliés à la CSN ont finalement conclu une entente de principe avec le gouvernement du Québec après plus de 2 ans sans convention collective. La présidente du Conseil du Trésor, France-Hélène Duranceau, et la première ministre du Québec, Christine Fréchette, en ont fait l'annonce sur leurs médias sociaux à la suite d'un blitz de négociations entamé le 20 juillet dernier. Les détails de l'entente demeurent confidentiels jusqu'à ce que ses membres se prononcent sur son contenu. La Ville de Québec a installé des capteurs sonores dans le Vieux-Québec afin de mieux mesurer les nuisances liées au bruit. Cette mesure fait suite aux démarches du CCVQ et du Conseil de quartier qui réclamaient des actions concrètes depuis plusieurs années. Les citoyens peuvent aussi contribuer à la cartographie sonore du quartier grâce à l'application Noise Capture disponible sur Android. L'espace Sherpa de pêche est à la recherche d'un partenaire pour offrir un déjeuner gratuit une fois par semaine aux personnes de la communauté, dont plusieurs vivant en situation de grande précarité. Entreprises, boulangeries, commerces et organismes sont invités à s'impliquer pour offrir un moment d'accueil et de réconfort. Les personnes intéressées peuvent communiquer avec l'équipe de pêche. La 7e édition du Rendez-vous naval de Québec a connu un immense succès. Plus de 200 000 visiteurs se sont rendus au port de Québec au cours de l'événement, dépassant largement les prévisions des organisateurs. Les retombées économiques sont estimées à environ 15 millions de dollars, notamment grâce aux visiteurs de l'extérieur et aux dépenses des équipages de navires dans la région. Et finalement, culturel, le journaliste du média Mon Quartier, Simon Bélanger, nous rappelle que la 15e édition du Festival de l'Opéra bat son plein à Québec jusqu'au 2 août. Le festival propose notamment des concerts en plein air, en plus de productions au Grand Théâtre de Québec et au kiosque Edwin Bélanger. Cette année, la direction artistique et musicale est assurée par Jean-Marie Zetoun, qui occupe la direction de l'Orchestre symphonique de Québec. C'est ce qui complète cette édition. Au nom de toute l'équipe, bonne journée à l'antenne de CKIA 88.3 FM et CKIAFM.org.
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2: Bienvenue au Vortex culturel avec Marika. C'est votre rendez-vous pour connaître ce qui se passe sur la scène culturelle à Québec, dans la région et aux alentours. Aujourd'hui, on a quand même une grosse programmation. Oui, là, on va parler de trucs culturels, mais je reçois aussi en studio un auteur metteur en scène d'une pièce de théâtre. Je reçois aussi Emmanuel qui va nous parler de livres, de suggestions littéraires cette semaine. Mais d'abord, je veux commencer par une petite virée de ce qui s'est passé dans les derniers jours, semaines. Et j'ai vu passer une série qui a été tournée à Saint-Raymond. Bon, on s'éloigne un peu, là, c'est pas Québec-Québec, on s'en va juste chez nos voisins à Portneuf. La série Mustang, une série écrite par Simon Boulris, qui met en vedette Marie-Thérèse Fortin et Luc Picard. Donc, quand même une série qui va être de 10 épisodes, qui va être disponible sur Crave en 2027. Donc, on nous promet un mélange d'humour et de drame. Donc, on nous plonge dans l'histoire de Nord Forest, et qui est Saint-Raymond, dont Rami, un jeune documentariste qui se retrouve au milieu d'une tourmente qu'il n'avait pas prévue en arrivant chez la famille D'Amour, qui est une famille déjà de base dysfonctionnelle de chanteurs country. Et là, Mireille, qui va être l'épouse d'un célèbre chanteur country, va décider de se séparer de Marcel. Marcel, c'est l'icône incontestée de country québécois. Et ça, cette situation-là va vraiment amener vraiment, vraiment beaucoup de péripéties et ça va venir jouer sur l'héritage familial. Bref, le documentariste là-dedans, lui, va devenir la cible de tout ça et Bref, c'est tout ce qu'on sait pour le moment, mais je pense que ça va brasser. Et il y a vraiment une belle brochette d'acteurs qui va se retrouver là-dedans. Ça va s'appeler, ça s'appelle Mustang, tel un cheval. Et c'est ça va être le fun de voir ça. C'est le fun de reconnaître aussi des paysages qu'on connaît un peu. Ça va être majoritairement tourné à l'hôtel Roquemont, qui est une maison de Saint-Raymond qui sert de repère à la famille. Donc, c'est majoritairement à cet endroit-là que les scènes ont été tournées. Bon, c'est pas l'entièreté de la série qui va être tournée à cet endroit-là, mais aussi, ils vont tourner ça à Saint-Jean-sur-Richelieu. Et là, cette semaine, il y a plusieurs festivals qui roulent en ce moment. La semaine passée, on parlait de festivals de Juste pour rire qui commençait la semaine dernière et qui se poursuit cette semaine. Mais c'est aussi autour du Festivent qui va se dérouler du 29 juillet au 2 août. Rapidement, les grandes têtes d'affiche, on avait Marshmello qui est plus électro, Sale Barbe, Papa Roach, GF Posé, The Offspring. Mais si on se concentre un peu plus sur les artistes qui nous ont fait jouer à la station, on passe notamment à Caravane qui va être de passage le 30 juillet prochain. Caravane connue aussi avec Dom Pelletier, qui a sa carrière solo aussi. On a Lou Fresh de la scène électro. Et Taxi Girls, le 31 juillet aussi, qui va être en première partie de Grimmskunk, qui sont en première partie de Papa Roach. Et Taxi Girls, si vous les avez jamais vues en spectacle, je vous dis, ces filles-là sont malades. C'est des filles de Montréal qui ont déjà plusieurs chansons à leur actif. Et pour vrai, pour des filles, ça rock en tabarnouche. Donc, je vous invite à aller les voir. Et ben justement, on va se mettre tranquillement dans l'ambiance du Festivent. On va aller voir, ben d'ailleurs, il y a Vulgaire Machin qui va être en première partie de The Offspring qui vont être ouverts par nul autre que Angine de Poitrine. Donc, Angine de Poitrine, je pense qu'on a vu dans les dernières semaines, justement, là, il y avait été à la Place des Arts à Montréal, puis il y avait plus que du monde. C'était plein à ras-bord en bon québécois. Et ben justement, on va se mettre dans l'ambiance en écoutant Vulgaire Machin, Comptez les corps, qui d'ailleurs, eux, ont rajouté une supplémentaire à l'Impérial Lebel en novembre. Ils étaient venus en mars dernier. Donc, on les voit un peu partout là, cet été, Vulgaire Machin. Donc, manquez pas ça. Donc, on y va avec Comptez les corps.

0: Vous êtes toujours au Vortex culturel avec Marika et en ce moment avec moi en studio, j'ai Alex Desmarais qui est auteur et metteur en scène de la scène de la pièce Sirop de poteau qui est présentée au Nouveau Théâtre de l'Île d'Orléans en ce moment. Ils sont à mi-saison. Mais là d'abord, bonjour Alex.
1: Allô Marika.
0: Comment ça se passe, là, votre saison jusqu'à présent? Parce que là, on est à mi-chemin envers, parce que ça se termine le 30 août, tout ça. Comment ça se passe?
1: Ça se passe très, très bien. On est très contents de la réception. C'est une création, donc c'est toujours très vertigineux parce que des fois, on a monté des pièces qui avaient déjà été créées ailleurs, donc les gens avaient pu en entendre parler de ces pièces-là des années auparavant. Là, on est arrivé avec une création originale pour le 15e, donc, mais les gens répondent super bien. On ratisse large au niveau de la braguette d'âge. On est vraiment très content. Il y a autant des ados qui rient que des personnes du troisième âge. Donc, vraiment, on est très, très content de la réception et de l'assistance en salle. Vraiment, les cinq premières semaines ont été pratiquement complètes tous les soirs. Donc, on est très, très, très privilégiés et très reconnaissants, vraiment.
0: C'est vraiment le fun. Puis, sirop de poteau, là. On lit que là, c'est un mélange de Survivor et de cabane à sucre. De quoi vous nous parlez dans cette pièce-là?
1: Ben voilà, en fait, ça part de la prémisse « Et si la soirée canadienne rencontrait Survivor? » Donc, on suit un couple qui a une cabane à sucre familiale sur l'île d'Orléans, bien sûr, tant qu'à faire une création. Et ils sont sur le bord de la faillite et de voir passer l'opportunité de participer à Chicane de cabane, une télé-réalité visant à trouver la meilleure cabane à sucre du Québec. Donc, c'est pas du tout des gens qui ont envie d'être connus, qui ont envie de faire de la télé, mais pour sauver l'héritage familial, qu'est-ce qu'on ferait pas? Donc, ils s'inscrivent à Chicane de cabane dans le but de remporter le grand prix de 25 000 $ Mais évidemment, ça sera pas de tout repos de ce tournage-là. Voilà, fait qu'on suit ce couple-là qui, tant bien que mal, essaie de juste sauver l'héritage familial à travers des influenceurs, à travers des opportunistes, à travers une autre cabane à sucre opposée qui ne sert rien de cabane à sucre. En fait, que c'est un resto vegan sur Grande Allée, qui c'est plus un attrape-touriste, okay. Fictif, bien sûr. Là, je vise aucun restaurant, n'envoyez pas de plainte. Fait que voilà, fait que c'est le retour et c'est animé par...

0: par une ancienne vedette de Musique Plus, donc le défunt Poste. Donc, et voilà, donc elle se sert de cette émission-là pour faire son grand retour après des années un petit peu plus creuses dans sa carrière.
1: Oh, écoute, ça nous donne envie d'aller voir ça. Et justement, c'est ta première pièce que tu écris. Mais là, toi, t'as aussi un gros bagage là, dans le théâtre. On t'a vu à la télé aussi, dans la télé jeunesse aussi. Puis en quoi ton bagage t'aide dans ton processus d'écriture?
0: Je sais pas en quoi que ça m'aide, mais je le sais que de plus en plus en vieillissant, j'embrasse de plus en plus mon côté créateur. J'ai envie, j'ai des idées, j'ai envie de mettre les choses en branle, j'ai envie d'être dans l'action, j'ai envie de réunir des gens sains, le fun, agréable, travaillant, talentueux. J'ai la chance en effet d'avoir un CV très diversifié, j'en suis très reconnaissant. Des fois, c'est pas très calculable intellectuellement de qu'est-ce qui apporte de quoi directement, mm-hmm. Mais bien sûr que le rôle que j'ai joué dans Alix et les Merveilleux m'aide d'une certaine façon d'aller justement, ou d'un fois, de plonger à fond dans le jeunesse. Ben ça fait en sorte que quand on en sort, on va à fond dans mm-hmm. une autre chose. Donc, un nourrit l'autre, mais c'est comme tout, ça nourrit l'être humain que je suis, donc forcément l'artiste que je suis par la bande, forcément.
1: Puis qu'est-ce qui t'a inspiré justement à écrire cette pièce-là qui mélange l'univers de Cabane à sucre, mais en même temps compétition? Comme, est-ce que t'es un fan de Survivor aussi? Comme...
0: Hey, mon Dieu, je ne l'ai jamais écouté. Je le sais c'est quoi parce qu'il y a eu la version américaine ouais. depuis 30 ans. Donc je sais c'est quoi, je suis au courant de ce qui se fait en télé, mais je ne l'écoute pas. Non, en fait, c'était mon amour pour Soirée canadienne à la base. Quand je vois des clips popés sur les réseaux sociaux, l'effet que ça me fait, ça me réjouit. Toute la culture trad, tous les rigodons, Ça vient éveiller quelque chose en moi de pas rationnel. Je sais pas si c'est une coin de mon cerveau d'ancêtre ou quoi que ce soit, mais ça, le sentiment que ça me crée, j'ai comme fait, moi j'aimerais ça créer un show qui fasse le même effet que moi, ça me fait ça. Puis là, après ça, j'ai dit, je ferais pas un show de 2 heures sur des remakes de la Soirée canadienne parce qu'à un moment donné, ça manque. C'est quoi l'histoire? On fait juste les best-of, c'est pas un bye-bye que je fais. Je veux raconter une histoire, je veux qu'il y ait des vrais personnages et tout. Donc, ça a parti de ça. C'est comment moderniser le folklore? Parce que souvent, surtout la jeune génération ne connaissent pas, savent pas qu'on a une gigue au Québec, savent pas les rigodons, savent pas que... alors que si tu vas en Argentine, tu veux voir du tango argentin live, puis tu fais « Wow, c'est tellement l'essence d'un peuple », alors que des touristes qui voudraient venir voir de la gigue, bonne chance pour en trouver. Là.
1: Il y en a même pas dans le Vieux-Québec, je suis pas mal sûr.
0: Exactement, exactement. Donc, c'est ce rapport à la culture-là. Pourquoi on connaît pas ça, mais on dénigre? Pourquoi quand c'est ailleurs, c'est mieux que le nôtre? Donc, c'est toutes ces réflexions-là. Donc, puis aussi les combats, je trouve, les combats, c'est un bien grand mot, mais les combats les combats que vivent la culture trad et le milieu trad et le théâtre d'été sont aussi les mêmes, c'est-à-dire que on dit que c'est pour un public âgé, que le public ne se renouvelle pas, mm-hmm. que les jeunes sont pas curieux de ça. Quand on en parle avec snobisme, avec mépris, sans vraiment en avoir déjà consommé. Donc alors que j'aurais pas fait un show de théâtre d'été qui parle de théâtre d'été, c'est un petit peu trop méta. Donc j'ai comme fait par la bande, je peux passer un message d'un constat de dire c'est pas parce que ça vient d'ici que c'est moins bon qu'ailleurs, puis de voir. Fait qu'en mettant ça dans l'univers de la télé-réalité, ça me permettait de ratisser large, ça me permettait de rendre ça au goût du jour, ça me permettait d'avoir des gens qui n'aiment pas le trad pour pas que ça soit juste un show moralisateur avec que tout le monde trouve ça donc bien formuleux. Non, qu'il y ait des gens qui n'aiment pas ça, donc qu'il y ait un point de vue des échanges en fait entre les personnages et les différentes visions de notre culture actuelle.
1: Et là, théâtre d'été, mais qu'est-ce que ça amène comme expérience d'aller dans un théâtre d'été comparé à un théâtre n'importe quel qui sont ouverts à l'année?
0: Ben en fait, c'est même pas tant une compétition, puis c'est même pas une hiérarchie. C'est une autre
1: expérience.
0: Exactement. Mais un empêche pas l'autre. Puis pour moi, quelqu'un peut autant adorer voir un classique en saison au Trident et venir avoir du fun. Un empêche pas l'autre parce qu'on engage les mêmes acteurs qui peuvent se retrouver sur les planches du Trident de toute façon. Donc c'est la même qualité d'interprétation et tout. C'est juste que je trouve que le théâtre d'été, c'est une belle porte d'entrée quand quelqu'un n'a jamais vu de théâtre. Je trouve que c'est une belle façon d'aborder le théâtre pour se rendre compte que ça peut être pour monsieur, madame, tout le monde, qu'on n'a pas besoin d'avoir lu tout Molière pour apprécier. Surtout, nous, on montre des pièces québécoises qui parlent de nous, qui reflètent ce qu'on vit en tant que société. Donc, ça peut être vraiment... Donc, c'est en québécois. Les gens pensent que le théâtre, forcément, c'est en français international. Nous, c'est une histoire qui se passe dans une cabane à sucre. Donc, il y a quelque chose de très... Une belle porte d'entrée, autant pour les ados que pour un adulte qui n'a jamais vu de théâtre. On en a eu encore cette semaine que les enfants de 7 et 8 ans n'avaient jamais vu de théâtre et la maman non plus. Puis là, donc, ils vivaient tout ça en famille pour la première fois. Donc, c'est super le fun. Une première fois, ça nous marque tout le temps. Puis, il y en a même une anecdote vraiment trop chaud. Une petite fille de 5 ans qui est quand même très jeune pour venir voir un spectacle. L'année passée, elle est venue voir le spectacle. Et en sortant, elle a demandé à sa mère de faire des cours de théâtre. Et dès là, et donc, ça fait un an qu'elle fait des cours de théâtre. Puis là, cette semaine, elle est revenue nous voir pour dire, ça fait un an, j'ai fait mon premier spectacle à 6 ans. Je veux dire, on vit des affaires formidables. Et en plus, il y a quelque chose de très... familial et tout, parce qu'il y a souvent les ados qui viennent avec leurs parents et leurs grands-parents, et chacune des générations ne rit pas au même endroit. Fait que ça fait en sorte que la référence de Saint-Forien, ben, peut-être plus les gens âgés vont la prendre, mais après ça, whoop, la référence de tel trend sur TikTok, ben, ça va être plus... Fait qu'il y a comme de quoi qui est comme très rassembleur, je trouve, et qui fait en sorte de dire, hey, viens comme t'es, c'est très inclusif, viens avoir du fun. Si t'aimes aller voir des spectacles, si t'aimes consommer de l'humour, ben pour vrai, le théâtre d'été, je pense que ça peut être pour toi aussi.
1: Ben super, c'est déjà tout le temps qu'on avait. C'était Alex Desmarais, qui est auteur et metteur en scène de la pièce de théâtre Sirop de Poteau, qui est au Nouveau Théâtre de l'Île d'Orléans, à Saint-Pierre d'Orléans. Donc, c'est à quoi, 20 minutes d'ici?
0: Oui, exact, parce que c'est à 5 minutes des ponts lorsqu'on sort, lorsqu'on arrive sur l'île. On est vraiment, on vous tournez à gauche, puis on est à 5 minutes. Donc, ça se fait très, très bien.
1: C'est vraiment pas loin, puis c'est une belle façon de finir une petite virée touristique là, à l'Île d'Orléans. Là, on finit au théâtre, c'est une pièce de théâtre qui présenté jusqu'au 30 août. Merci beaucoup, Alex.
0: Merci, Marika, pour l'invitation.

0: Vous êtes toujours au Vortex culturel à CKIA 88.3 avec Marika. Un peu plus tôt, on a reçu Alex Desmarais du théâtre de l'île d'Orléans, qu'on salue. Et maintenant, c'est avec Emmanuel Côté qu'on va avoir le moment de la chronique littéraire pour savoir quoi lire cette semaine avec des belles suggestions dans la thématique Me Too. Me Too, Me Too. Mais pourquoi? Pourquoi avoir choisi cette thématique-là?
1: Ben, de base, je sais que c'est...
0: Et salut, une... Emmanuel.
1: Allô, hein? c'est une thématique que j'ai l'impression, depuis la vague de dénonciation est encore d'actualité, elle se promène encore beaucoup, puis j'ai l'impression aussi avec les réseaux sociaux, c'est un sujet d'actualité qui revient malheureusement souvent. Puis, la seule et unique raison, là, c'est vraiment plate comme raison, mais c'est juste que c'est mon collègue qui m'a conseillé de lire la BD, puis c'est juste que je l'ai fini dernièrement et ça fitait avec un livre que j'avais lu. Donc, j'étais comme, bon, ben pourquoi pas faire un deux pour un, même si c'est des sujets qui peuvent paraître un peu tabous puis intenses, ben je trouve que c'est un bon moyen de découvrir des belles plumes avec un sujet qui peut être difficile à aborder.
0: OK. Et là, la BD que tu nous parles cette semaine, on parle de Cru, de Jean-Paul Haidt.
1: Aide.
0: Pour pas le scraper, merci.
1: Oui.
0: C'est des beaux c'est quand même des belles illustrations qui illustrent quand même un message fort. Je vais réutiliser illustrer, mais pourquoi avoir choisi cette pièce, cette bande dessinée-là cette semaine à nous présenter?
1: Dans le fond, c'est que quand je lisais la bande dessinée, ce que j'aimais, c'est qu'en même temps, même si c'est le sujet est quand même intense. On reconnaît un petit peu des références culturelles qu'il y a partout au Québec. Exemple, le personnage principal qui est Germain Clich, un cinéaste, est invité à Tout le monde en parle, puis fait qu'on a accès à comme les différents dialogues qu'il y a à Tout le monde en parle. On a aussi d'autres références culturelles comme les filles ont soif, les fêtes de la Saint-Jean-Baptiste, fait que je trouvais ça quand même le fun qu'il y ait des éléments culturels québécois à travers ce sujet dur. Puis, je pense que la raison pourquoi j'ai choisi les deux pièces qu'on a parlé, autant la BD que le roman, c'est que ça montre l'impact que, quand une personne va être dénoncée, l'impact que ça va avoir, oui, sur la personne, mais aussi sur la famille. Parce que Germain Clich, quand il est dénoncé en public... la personne qui est le plus impactée, c'est sa femme Françoise. Mais en plus, ce qui est difficile pour Françoise, c'est qu'elle a l'Alzheimer. Fait que je suis peut-être un peu biaisée, étant donné que la maladie d'Alzheimer est quelque chose de proche pour moi, étant donné que j'avais une grand-mère qui avait l'Alzheimer. On dirait que j'étais comme, ah, oh, mais même si c'est de la fiction, là, le personnage n'existe
0: mais
1: pas.
0: Mais le personnage te parle encore plus.
1: Oui, le personnage me parle encore plus parce que j'étais comme, elle doit tellement rien comprendre. Tu sais, c'est comme... Elle, sa vie est toute en train de s'écrouler. Puis c'est comme... En plus, elle répète souvent les mêmes affaires parce qu'elle comprend rien, là. Mm. Ou elle comprend peu de... Fait que, tu sais, c'est comme, tu vois, tout l'impact que cette dénonciation a eu sur la famille. Puis, tu sais, c'est comme... dans l'histoire, Germain Clich, là... Il sait qu'il n'est pas un homme de cœur, mais tu sais, c'est comme, il essaye de cacher cette vérité-là qui voulait pas qu'il sorte. Puis c'est comme, il essaye de faire une introspection, mais finalement, cette introspection-là, il est comme pas capable de passer au travers. Puis c'est comme, ce que je trouvais beau aussi, c'est que dans la BD, c'est qu'exemple, il y a le je parle de la neige en été, oui. Il y a la thématique de la neige qui peut être reliée comme à l'oubli, au silence, la mort, puis aussi l'idée d'une tempête de neige, de quelqu'un qui est comme pris dans sa propre tempête, puis ça crée comme un silence, puis le fait d'être pris dans une tempête, bien, c'est comme des fois tu te fais avaler par cette tempête-là, puis j'étais comme c'est vraiment beau. Puis aussi les dessins qui soient juste en noir et blanc avec le dessinateur a juste vraiment beaucoup de talent. Puis c'est aussi, quand tu regardes les images, ça a l'air tout décrit on dirait que c'est tout placé cinématographiquement. Tu sais, c'est comme... J'ai l'impression d'être une caméra quand je lis la BD, tout simplement.
0: Ben écoute, ça donne envie, ça donne envie. Et un peu plus tôt, tu disais que justement, c'est une bande dessinée qu'on t'a conseillée. Est-ce que de base, t'aurais choisi une bande dessinée?
1: Absolument pas.
0: Je pense que t'es pas la seule, parce que moi non plus, je pense que ce serait pas mon premier réflexe d'aller vers une bande dessinée. Mm-hmm. Puis pourtant, on en a vraiment des bonnes qui se font au Québec.
1: Ben oui, là, parce que dans le fond, tu sais, le genre de la bande dessinée a été, au Québec, ça a été ce qui a été développé en premier. Fait que comme, on a une panoplie de dessinateurs, de bénéistes qui ont énormément de talent. Mais c'est comme, moi quand j'ai commencé à la librairie, là, c'est comme, je lisais du québécois, de la poésie puis du théâtre. That's it. Puis c'est comme mon patron qui ne lit que de la BD. Là. J'ai trois patrons qu'on les appelle les mousquetaires de la BD parce que comme ils se spécialisent là-dedans. Puis c'était comme, fait qu'on n'est pas là, faut que tu sois capable de te débrouiller. Fait qu'on va t'initier. Fait que c'était comme à chaque fin de semaine, mon boss arrivait avec une nouvelle BD. Puis t'es comme, voilà. Puis c'est comme, dernièrement, j'étais comme, bon, j'ai envie de lire une BD, qu'est-ce que je lis? Puis t'es comme, lis ça. Parce que dans le fond, c'est que.
0: Tu te faisais donner des ordres, puis t'es comme, OK, je vais lire, je vais apprendre.
1: Ouais, ben c'est ça. Puis, tu sais, c'est comme, mon patron, Edouard, aime beaucoup Jean-Paul Ed, parce que, et Claude Paiement, c'est comme leur troisième fois qu'ils font un projet ensemble, puis ils sont comme, ils se complètent bien, ils se répondent bien, puis on dirait qu'ils pensent pareil. C'est comme le destin était fait pour que ce duo-là soit créé.
0: J'étais en train de me dire, c'était le destin qui fasse du dessin, là, mais ça, c'est moi qui fais des jeux de mots dans ma tête. Tu peux me juger. Tu peux me juger. Mais, ben, c'est oui. Fait que c'est ça.
1: Oui.
0: Mais sinon, tu avais une deuxième suggestion à nous proposer qui était Implosion de Laurence Florisca Rivard. Ou est-ce que j'ai mal compris le titre? Puis c'est Implosion de Laurence? Non?
1: C'est Implosion écrit par Laurence.
0: Ouais, c'est ça. C'est ça.
1: C'est
0: okay,
1: bien.
0: OK, merci. Mm. Puis on nous raconte l'histoire de Sébastien, qui est une vedette du tennis, qui a été accusé d'agression sexuelle.
1: Mm-hmm.
0: D'abord, pourquoi avoir choisi, encore une fois, ce livre-là? Et qu'est-ce que ça nous raconte, justement, dans ce livre-là?
1: Dans le fond, Laurence Florisca Rivard, j'ai lu son livre parce que je suis dans un club de lecture qui s'appelle le Club de lecture des premiers romans. Donc, ça le dit dans le titre, c'est son premier roman. Puis, elle est dans les 8 personnes en lice pour gagner le prix. Puis, fait que ça a juste à donner que c'était mon premier livre que je lisais. Puis, c'est que je trouve ça tellement bon en tant que littéraire, là, parce que c'est comme, c'est écrit selon trois plans. On a Caitlin qui est la mère de Sébastien, on a Charles qui est le meilleur ami de Sébastien, puis on a Clémence qui est la blonde de Sébastien, parce que Sébastien ne parle pas dans l'histoire. On a juste accès à son histoire à travers les différents personnages.
0: Ah oh ouais?
1: Puis ce que je trouve qu'il y a énormément de talent, c'est que chaque chapitre, c'est une personne différente. C'est comme, si tu me dirais que c'est tout écrit par Laurence, je serais comme, huh? Parce que chaque personne a sa personnalité, chaque personne a ses tics de langage. Tu sais, comme, quand c'est sa mère qui parle, on sait que c'est sa mère, là. Quand c'est sa blonde qui parle, on le sait que c'est sa blonde, etc. Puis, un petit exemple, je pense le chapitre qui m'a le plus touché, c'est sa mère, parce que ben sa mère passe à travers une grosse gamme d'émotions, là, t'sais, comme stupéfaite, comprend plus rien, essayer d'avoir une introspection de comme, bon, à quel moment je me suis rendu compte que mon fils avait pas d'allure, puis finalement elle est comme, hey, j'ai mis au monde un monstre, là, t'sais, comme sa mère, elle passe au, parce qu'elle sait que son fils c'est pas un t'sais, comme, elle sait que son fils n'est pas parfait, mais t'es comme, OK, mais pourquoi ça s'est rendu jusque là, là, t'sais, il avait toute la vie devant lui, hey, c'est un joueur de tennis, là, il a tout pour avoir, puis là, finalement, à quel moment où, dans sa vie, où est-ce, il est devenu ça, là, elle comprend plus rien, même sa blonde est comme, genre, je sors avec ça, là, comme, moi, dans ma vie, là, c'est comme, on allait se marier, on allait avoir des enfants, il allait devenir comme joueur de tennis international. Puis là, c'est comme genre, OK, je suis mariée à ça. Puis même son meilleur ami est comme, je continue-tu à me tenir avec ça? Fait que tu sais, c'est comme...
0: Mais c'est intéressant quand même que ça soit amené d'une perspective où on n'a pas la perspective de la personne accusée. Là.
1: Oui.
0: Juste de... On a un peu la sensation de qu'est-ce que ça peut faire dans l'entourage.
1: Ouais.
0: C'est juste pour ça... Ça donne, honnêtement, ça me donne envie de le lire. Mais est-ce qu'il y a une raison particulière pourquoi l'autrice a choisi de justement parler de ces sujets-là? Est-ce que c'est un sujet récurrent dans ses livres?
1: Dans le fond, de ce que j'ai lu, elle avait fait une entrevue au journal Le Devoir. C'est un projet qu'elle a commencé dans un cours d'écriture avec Kev Lambert, puis qu'elle avait pondu le premier chapitre qui est la perception selon la mère. Puis c'est que ça avait adonné que c'était pendant la vague de dénonciation. Puis c'est des questions qu'elle s'est posées elle-même quand elle parlait du sujet avec sa mère. Puis qu'elle dit, pendant ce moment-là, elle dit, tout le monde était dénoncé, puis elle dit, on dirait que c'était tout du monde que je connaissais. Des artistes que je suivais, du monde que j'étais allée au secondaire avec. Fait qu'elle était comme, OK, mais pourquoi, comment, où, pour... Hein? Fait qu'elle était comme, c'est tellement des questions qui m'habitent qu'elle dit, j'ai l'impression qu'il faudrait que je fasse quelque chose avec ça. Puis c'est ça, après, elle a pondu le premier chapitre de sa. De, selon la perception de la mère, puis on dirait qu'après, comme, elle dit, il faut qu'il y ait quelque chose à ça. Il doit avoir une suite. Elle dit, je pense trop à ces questions-là pour que ça reste juste comme ça.
0: Puis honnêtement, je pense que le fait que. Je veux dire, ça me parle parce que. Tu sais, des questions qu'on se pose.
1: Ben oui.
0: Tous. Tu sais, je veux dire, oui, elle aussi, elle s'en pose, mais comme. Tout le monde s'est posé la question durant ce mouvement-là.
1: Ben oui.
0: Encore à ce jour, quand il y a des noms qui sortent, t'es comme, mais voyons donc.
1: C'est comme, voyons donc, je m'y attendais donc et pas. Puis là, t'es comme, hein?
0: Voir que je savais pas ça.
1: Ouais.
0: Voir que j'ai été comme, pris par surprise par cette annonce-là. Mais bref, de très belles suggestions littéraires pour nous cette semaine, Emmanuel. Mmh. Merci beaucoup. On se retrouve la semaine prochaine pour d'autres belles suggestions de livres. Et là, on enchaîne avec une chanson de Dom Pelletier. Ça vend pas. Tout ce qui est tout le contraire de ces deux livres-là. Restez là.

Vous êtes toujours au Vortex culturel à CKIA 88.3 et vous venez d'entendre Ultraviolette, la chanson folle de pensée. Et je vous dirais, je m'excuse un peu d'avance pour l'avoir dans la tête, probablement pour les prochaines heures. Et là, parlant de chansons qu'on va avoir en tête dans les prochaines heures, c'est le moment de faire les découvertes musicales. Qu'est-ce qui est sorti dans les derniers jours, dernières semaines? Et il y a une artiste que j'aime beaucoup qui s'appelle... En fait, je dis ça très souvent, que c'est des artistes que j'aime beaucoup, mais en général, j'aime beaucoup la musique, donc j'aime pas mal tout le monde, je vous dirais. Et c'est Laura Nicoué qui nous a présenté une nouvelle chanson de son prochain album qui est à paraître en novembre prochain. C'est une artiste qui fait partie de la communauté Atikamekw de Wimotassi, qui est située en Mauricie, au Québec. Puis c'est une fille qui a choisi de chanter dans sa langue maternelle, qui est l'Atikamekw. Donc elle nous a présenté dans les derniers jours Kekwanetsani, qui est le deuxième extrait qu'elle nous présente de son album Nir Waktenama, qui est à paraître justement en novembre prochain. C'est une chanson qui, en fait, dans son album, elle nous promet quand même une thématique de qui mêle un peu la frustration, la vulnérabilité, l'affirmation de soi. Et justement, Kekwanetsani va nous parler vraiment des paroles blessantes qu'elle a pu entendre dans sa vie en général, puis qui lui ont fait du mal, puis que... C'est des paroles qui vont lui rester en tête. On en a toutes en tête qui nous font penser, qui nous ont fait de mal et qu'on se répète des fois en boucle. Ben c'est ça, Kekwanetsani. Et

Elle nous propose justement un univers un peu plus folk, rock. Puis même, j'aurais envie de dire quasiment dans cette chanson-là que c'est du grunge un peu. J'aime tellement la voix de Laura Nicoué. Elle a un petit côté raw dans la voix qui fait que ça nous accroche direct dans l'oreille, mais vraiment dans le bon mot. Là. On a le goût de comme partir avec elle dans sa chanson puis dans l'univers qu'elle nous propose, et c'est vraiment un album en fait j'ai vraiment hâte de voir son prochain album, et Kekwan Tsani, ben c'est déjà ajouté à ma playlist, et honnêtement vous devriez faire de même. Justement, en fin de semaine, elle était à l'ETSEC à l'amphithéâtre de Wendake. Et elle nous promet un lancement spectacle au Pantoum de Québec le 28 novembre. Donc, va falloir réserver rapidement parce que je pense que ça va partir assez vite. Et parlant d'autres, on est encore dans le bain musical. Une sortie qui a eu lieu jeudi dernier. Mon Dieu. Petit blanc, pardon. C'est The Matchup qui c'est un duo que j'adore et que j'ai découvert, en fait, il y a un an à peu près. C'est deux gars qui viennent de Sainte-Thérèse qui s'appellent The Rat et Burger. Et c'est de leur vrai nom, là, Sébastien Filiatro et Bruno Lompré. C'est deux gars de Sainte-Thérèse qu'on voit un peu partout là, dans les premières parties de groupe punk, mais sont aussi dans la scène underground punk depuis 2012. Et la majorité de leurs chansons sont en anglais. Dans tout le répertoire qu'ils ont, ils nous présentent une deuxième chanson francophone qui est « Colorado ». Qui est leur deuxième chanson ever d'avoir écrit, pour l'avoir écrit en entièreté. Puis, ils ont fait d'autres reprises de chansons et tout, mais regarde, la chanson va parler d'elle-même.

Ça, c'est deux gars avec deux guitares et c'est pas mal tout ce qu'ils ont sur le stage et sur leur album. Puis, ce qui fait en sorte que j'ai développé un coup de cœur pour ce duo-là, c'est que justement, ben, c'est mon copain, il trippe encore sur eux, puis il m'a amené voir un spectacle de eux et j'ai fait « Wow! » C'est vraiment de la musique qui sonne pareil que sur leur plateforme ou que tu l'écoutes sur YouTube ou Spotify ou en vrai, c'est pareil. Et en plus de ça, ben c'est deux gars vraiment des showmen, des gars de spectacle qui vont vous offrir vraiment toute une belle soirée. Il n'y a pas d'album de confirmé pour le moment pour eux autres, mais il y a quand même des indices comme quoi ils travaillent sur du nouveau matériel, mais qu'il y a aussi un projet avec Rudy Kaya, qui est le chanteur de Vilain Pingouin, et qui d'ailleurs, si vous êtes intéressés, là, Colorado, ils ont sorti le vidéoclip de la chanson aujourd'hui, puis je vous dirais que ça donne une belle idée des personnages qu'ils sont. Puis honnêtement, si vous avez la chance de les voir en show, mais Colin, prenez la chance, ça vaut vraiment la peine. Puis une petite dernière découverte qui est vraiment pur Québec, c'est un quatuor qui s'appelle Saint-Élias, qui ont sorti un deuxième album de qui s'appelle Saint-Élias 2, qui est un EP de 4 morceaux, dont une improvisation instrumentale, puis 3 chansons. C'est sorti à la fin juin, ça fait quelques temps déjà, mais ça reste que, ben, pour de la musique qui vient purement de Québec, ben, ça vaut la peine. C'est un groupe qui est composé de Maximilien Nollet, Vincent Gaboury, Daniel Heinz-Côté et David Philibert, qui tous font partie de d'autres groupes indépendamment. Et ensemble, ils ont formé Saint-Élias, qui nous propose justement une musique indie, à la fois folk, électrique, et nous propose, en fait, qu'ils nous disent que c'est fortement inspiré de leur groupe des années 90 comme Radiohead ou Sonic Youth. Je vous fais entendre « Est-ce qu'une route se dessine ?»

Bref, une autre bonne chanson qui nous propose ce groupe-là. Je vous invite à aller les voir, à aller voir leur matériel. Ça vaut la peine. Puis aussi aller voir leurs projets respectifs. Là. C'est vraiment le fun d'encourager nos artistes d'ici, de Québec. Puis ben écoute, ces chansons-là sont ajoutées dans nos chansons à Sequoia. Donc, vous porterez... Vous écouterez bien attentivement et vous entendrez clairement des chansons de ces groupes-là. Donc, écoutez, cette semaine, qu'est-ce qu'il faut retenir? Plusieurs événements. Show d'humour gratuit du Festival du Juste pour rire qui a lieu le 30 juillet prochain. À place Georges V, pardon, j'ai eu un petit blanc. Il y a Arnaud Soli également cette semaine. Début du festival. Dans tous les cas, ben ça reste que il y a plusieurs choses à faire à Québec et puis ben c'est ça. Donc, je rappelle encore merci à Alex Desmarais de s'être déplacé à Québec pour justement pour venir jaser de la pièce de théâtre Sirop de Poteau, qui est un événement à aller voir d'ici le 30 août. Donc, c'est vraiment une exclusivité de cet été. Donc, faut faire. Ça vaut la peine. Puis en plus, les billets partent super vite. Et puis, on salue Emmanuel Côté, qu'on va retrouver aussi la semaine prochaine pour la chronique littéraire avec des nouvelles suggestions. Donc, là-dessus, on se dit à la semaine prochaine. Puis pour un autre rendez-vous de ce qui se passe sur la sphère culturelle. Donc, c'était votre Vortex. À la semaine prochaine!

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1: Salut, comment ça va? J'espère que ça va bien. Merci d'être au rendez-vous à chaque semaine pour la dose rap. 60 minutes consacrées exclusivement au rap québécois francophone. Je m'appelle Rémi Giguère. Je suis très, très, très content de pouvoir vous accompagner. Merci beaucoup à la station de radio que vous écoutez présentement et qui fait le choix de faire un peu de place pour le rap québécois dans sa programmation. Merci à l'Association des radiodiffuseurs communautaires du Québec également de rendre cette émission-là possible. Et à toutes ceux et celles qui prennent le temps de m'écrire également pour me faire découvrir leur musique. Je découvre beaucoup d'artistes grâce à ça. C'est le cas d'une rappeuse que j'ai découverte qui s'appelle Nice, j'espère bien le prononcer, N-Y-C-E, une grosse toune sur un beat de Roughneck. Pour vrai, j'ai été impressionné. Donc, elle fait partie des artistes que j'ai découvert grâce au fait qu'elle m'a contacté personnellement. Je vous invite d'ailleurs à le faire, hein, si vous en faites de la musique. La dose rap est sur Facebook et ça demeure le meilleur moyen d'entrer en contact avec moi. Il y a donc ces gens qui m'envoient la musique et il y a évidemment les artistes dont je vois passer les nouveautés. C'est le cas de Random, anciennement du groupe 514, parce que non, il ne fait plus partie de ce groupe-là avec son frère White B, mais depuis qu'il est solo, continue de sortir de la musique et là, a sorti un extrait encore récemment très très bon qui s'appelle Couleur. Je vais vous le faire entendre dans un instant. Il y a un artiste qui s'appelle Zorro Slice qui semble travailler avec Christophe Martin, Z-O-R-R-O S-L-I-C-E en un mot, et apparemment un genre un album qui va sortir bientôt. C'est un gars qui a participé à la web-série High et Fines Herbes, il a gagné d'ailleurs, et Zorro Slice sort un extrait en collaboration avec Easy S, rien de moins, intitulé Trust, et vraiment Zorro Slice a tout un talent, pour vrai, là. Vous allez entendre ça dans un instant. Mais d'abord, c'est Wally qui va ouvrir la dose rap de cette semaine. Anciennement connu sous le nom de Wally Sparks, c'est celui qui anime l'émission Bars Up. On le voit dans plein de pubs également. Et il sort un projet intitulé STSTS Volume 1. Ça veut dire « Si tu sais, tu sais ». Ça, ça va sortir le 28 novembre. Il y a des gros feats là-dessus, des Baxter Dexter de ce monde, Sa Majesté l'intrus, etc. Et en attendant, eh bien, il y a un excellent extrait qui est sorti. Le voici pour débuter la dose rap de cette semaine. C'est Wally avec « Work ».
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l'un des pionniers du rap au Québec et certainement dans la ville de Québec, c'est Webster du groupe Limoilou Stars qui roule sa bosse depuis la fin des années 90. Et j'étais tellement content quand j'ai appris qu'il allait sortir un nouvel album de rap au printemps prochain, parce que son dernier album purement rap à l'ombre des feuilles, c'est quoi, 2012-2013? Donc ça fait déjà une douzaine d'années. Après ça, fait un petit projet avec un groupe rap qui s'appelle 5-4 Trio. Mais là, sort un album le 15 mai prochain qui va s'appeler Web Dubois. W-E-B, ce sont les initiales du prénom d'un genre de philosophe afro-américain. Là, vous connaissez Webster, là, il y a toujours des références comme ça. Et c'est quoi? Ben, c'est une dizaine de tunes sans but précis. Il s'est vraiment juste fait plaisir, il s'est laissé aller, il n'a pas essayé de penser à quoi que ce soit. Il s'est vraiment fait plaisir, il fait ça pour les puristes. Donc Web Dubois, un nouvel album pour Webster qui va sortir en mai prochain. Et il y a une chanson qui avait déjà sorti, mais qui là, il a re-ressorti avec une vidéo lyrique qui est faite par nul autre que KJT, qui non seulement est un très dope rapper, un très dope improvisateur également, mais fait de la motion vidéo, je pense qu'on appelle là. Donc des effets de vidéo incroyables et des lyrics vidéo. Il en fait des superbes, KJT. Il le prouve encore une fois avec la chanson Palestina. Webster est en collaboration là-dessus avec Forcé. Il y a également Kiseta, Donanam, Amel Zaza et Mohamed Masmoudi sur cette chanson qui évidemment prend parole sur ce qui se passe entre Palestine et Israël. C'est donc cette chanson-là qu'on s'offre dans la dose rap.

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1: On vient d'entendre Webster, très bien accompagné de plusieurs autres artistes pour la chanson Palestina, qui se retrouvera donc sur l'album Web Dubois de Webster, apparaître au printemps prochain. Webster qui est quoi, rendu à 45 ans, et je trouve ça le fun de voir à quel point le rap semble incapable de quitter les gens qui en ont fait depuis longtemps. C'est le cas de Webster et c'est le cas de Cédric également, qui faisait partie du groupe Complice. Puis tu sais, quand on parle des pionniers du rap, avec raison, là, quand on parle des SP, quand on parle des Mosaïen, quand on parle des Rain Man, quand on parle des Ils vont crever, etc., etc. Mais Complice, faut pas les oublier, là. Il était là depuis extrêmement longtemps également. Et Cédric continue de faire de la musique avec DJ Org, qui lui aussi est là depuis un méchant bout. Et je trouve ça le fun de voir qu'ils en font encore ensemble avec le déclin de l'Empire américain, qui est le troisième extrait de leur EP, Track de trop encore, et la chanson va jouer dans un instant. Mais d'abord, c'est un des gars les plus productifs du moment dans le rap québécois, c'est Saint-Sou. Que ce soit avec ses EP, que ce soit avec ses projets avec Thomas Argoin et autres, il collabore avec beaucoup d'artistes, il feat aussi avec pas mal tout le monde, et là il sort un projet en collaboration avec Madisme, qui est un genre d'un producteur en fait, mais français. Qui date pas d'hier, là. En fait, à la fin des années 90, déjà faisait des beats en France, a travaillé sur un album d'NTM, le premier de Bustaflex, a travaillé avec Zoxy, puis ensuite est arrivé avec For My People, a produit de manière intégrale un album de Cool Shen intitulé Dernier Round, qui est sorti en 2004, récompensé par un double disque d'or. Fait que vous voyez le genre de beatmaker français, là, assez légendaire. Ben Saint-Sou sort un projet en collaboration avec ce beatmaker-là, dont voici un extrait intitulé La Purge.
2: Les services de police, d'incendie et d'urgence médicale seront suspendus jusqu'à 7h demain matin quand la purge sera levée.

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1: Un peu plus tôt dans l'émission, on a entendu l'artiste Zorro Slice qui, je disais, semblait travailler avec Christophe Martin dans cet entourage-là. Eh bien, je trouve qu'il y a une belle vision un peu pour la jeunesse. On semble garder un œil sur certains artistes dans la jeunesse et c'est le cas, entre autres, de Dion qui, lui aussi, travaille avec Christophe Martin et qui, lui, a sous son aile le jeune GC. L'ami de Dion de longue date, Soulja, lui, a sous son aile le jeune JJ et c'est cool parce que GC et JJ ont individuellement sorti des chansons et elles vont jouer un petit peu plus tard dans l'émission. Je parlais des gens qui prennent la peine de m'écrire, soit par courriel, soit via la page Facebook de La Dose Rap pour me dire « Hey, je fais de la musique, regarde ça. » Il y a une fille qui m'a écrit, elle s'appelle Annick Côté et je crois que son nom d'artiste se prononce Nice, N-Y-C-E. Sort un album le 12 décembre et puis elle m'a dit « Écoute cette chanson-là, il y a un vidéoclip style cinématographique là, qui dure quasiment 7 minutes, va checker ça. » Et pour vrai, j'ai été très impressionné. C'est un beat de Roughneck. Là. C'est quand même pas le dernier venu. Et pour vrai, énormément de skills. Plume assez impressionnante. La chanson Obsession, genre de storytelling thématique. Là. Vraiment très, très forte. On va l'entendre dans un instant. On a également l'artiste de Wendake, Dan l'Initié, qui a sorti une chanson en collaboration avec Symfo et qui est Symphonic, un gars qui a fait des battles bien en masse, un gars qui travaille avec Dan l'Initié depuis quand même assez longtemps, de toutes sortes de manières, mais là, j'étais content d'entendre Symfo parce que c'est un gars qui a des bars, sincèrement, il est vraiment impressionnant sur la chanson « Je chasse mes démons », vous voulez pas manquer ça. Mais d'abord, autre gars de Québec, c'est Wes Broom ici qui a écrit sur Facebook qu'il avait écrit des chansons, il y a de cela plusieurs années, mais il les avait jamais sorties parce que c'était un mood particulier à l'époque, puis il était pas sûr, puis c'était plus sentimental, puis nanana, puis finalement a décidé d'y sortir. Et je trouve cool parce que le EP, c'est juste le tous les titres de tunes mis un après l'autre, puis ça donne de quoi qui est même pas si pire, c'est « Love, hit me up if you wanna run away from here ». Mais trois petits points, mais c'est tous des titres de tunes dans le fond. Allez voir ça, c'est vraiment très très bon. Et c'est la chanson From Here que j'ai choisi de diffuser dans La Dose Rap.

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1: Pour le prochain segment, c'est un retour dans le temps alors qu'on va retourner à la fin des années 90 avec le Berceau de l'Amérique volume 1 qui était un mixtape. Et aujourd'hui, il n'y a rien là des mixtapes. Là. Tu sais, avec les plateformes d'écoute en ligne, tu te fais tes playlists, patente. Mais à l'époque, oui, tu pouvais te graver des CD, là, mais même avant ça, eh bien, d'avoir différents artistes sur un CD, c'était vraiment cool, surtout quand c'était du rap québécois. Je sais pas si vous avez des mixtapes qui ont été marquants. Moi, à Québec, il y a eu la Blackberry mixtape, les Shooty mixtape, évidemment, BBT mixtape, ça a été gros. Et Berceau de l'Amérique, il y a eu un volume 1, un volume 2. Et sur le volume 1, il y avait King, un des deux membres de Block B, avec Connaisseur Ticazo, qui avait sorti pas mal sa chanson signature, son classique, intitulée « Les vrais soldats », qu'on va s'écouter dans un instant. Mais d'abord, tiré d'un des albums classiques du rap québécois, 514-50 dans mon réseau, c'est Sans pression, avec Business et Business.
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Déjà la fin de la dose rap. Merci beaucoup d'avoir été là et on se laisse avec deux artistes qui sont des protégés. D'abord, JJ du quartier Limoilou, qui est un jeune qui est sous l'aile de Soulja également du quartier Limoilou et de la basse ville de Québec. Ça faisait un certain temps qu'on n'avait pas eu des nouveautés de JJ, c'est le fun. Nouvelle chanson qui s'appelle Bizarre, que vous allez entendre dans un instant. Et un autre artiste qui est sous l'aile d'un autre grand rappeur, c'est JC, qui s'écrit G majuscule S-E-E, qui lui est le petit protégé de Dion, qui lui évidemment est dans Face Cachée et etc. avec Soulja. Donc ces deux jeunes-là viennent de sortir des chansons. Et JC, ben justement, c'est une chanson avec Dion. Voici Quitte la zone. Merci d'avoir été là. À la semaine prochaine. Ciao, ciao.

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Bienvenue à l'émission Le Nous de Narcotique Anonyme, l'émission de radio faite par des dépendants pour des dépendants et toute autre personne qui souhaite en apprendre plus sur le programme de rétablissement de Narcotique Anonyme. Ici, vous entendrez les témoignages et les expériences que vivent les membres à travers la fraternité de Narcotique Anonyme. Il est bon à savoir que Narcotique Anonyme est une fraternité ou une association à but non lucratif composée d'hommes et de femmes pour qui la drogue était devenue un problème majeur. Nous nous réunissons régulièrement pour nous entraider à rester abstinents. C'est un programme d'abstinence complète de toute drogue. La seule condition requise pour devenir membre est le désir d'arrêter de consommer. Notre programme repose sur des principes écrits si simplement que nous pouvons les appliquer à notre vie quotidienne. L'important, c'est qu'ils donnent des résultats. Cette émission a pour but de vous informer de l'existence de Narcotique Anonyme. Si tu as besoin de parler à quelqu'un, n'hésite pas à contacter notre ligne d'entraide au 1-855-LIGNE-NA ou va sur enaquebec.org pour trouver une réunion près de chez toi. En espérant que vous entendrez ce qu'il vous faut pour vous diriger vers la voie du rétablissement, bonne émission.

0: Bonsoir à vous, je m'appelle Geneviève et je suis dépendante. Vous écoutez actuellement le Nous sur CKIA FM. L'émission, d'une durée d'une heure, est un programme d'information au sujet de la fraternité de Narcotiques Anonymes. Si tu penses avoir un problème de dépendance, reste avec nous. Narcotiques Anonymes, c'est une organisation mondiale qui offre un soutien essentiel à ceux qui sont aux prises avec des problèmes de dépendance. On croit fermement que de partager nos expériences, nos défis et notre espoir peut nous aider à avoir une vie meilleure, sans drogue, sans alcool et sans médication prise de façon abusive. Au cours de l'émission, on va entendre des histoires de rétablissement inspirantes, vous partager des ressources précieuses et offrir des suggestions pratiques pour ceux qui souhaitent se rétablir de la dépendance un jour à la fois. J'aimerais préciser que nous ne sommes pas des professionnels de la maladie de la dépendance, mais nous croyons qu'il n'y a rien de mieux qu'un dépendant pour en aider un autre. Aujourd'hui, on a le plaisir de recevoir une invitée qui va nous raconter ses expériences personnelles au sein de la fraternité de Narcotiques Anonymes. Et sans plus tarder, je vais la laisser se présenter.
1: Bonjour, je m'appelle Mélissa et je suis dépendante.
0: Salut Mélissa, ça va bien?
1: Ça va bien, toi?
0: Oui, comment tu te sens?
1: Un peu stressée, mais ça va. Okay.
0: Je pense que je vais faire quelque chose, je vais t'aider. Déjà, pour qu'on t'entende. Ça se peut que tu te sentes un peu coincé avec le micro comme ça, mais on va mieux t'entendre. Fait que bienvenue à toi. Merci d'avoir accepté de venir partager avec nous. On va commencer par le début. Et j'aimerais ça que tu nous dises combien de temps que ça fait que tu connais Anna?
1: Je connais Anna depuis 2019.
0: OK.
1: Mais je suis revenue, ça fait 4 ans.
0: OK. Dans le fond. Puis, donc, tu as 4 ans d'abstinence.
1: Oui, j'ai 4 ans d'abstinence. Okay.
0: Puis, dans le fond, on n'a pas vraiment de avec nous, il n'y aura pas de guide précis, mais moi, j'aimerais ça que tu commences par nous parler peut-être de ton enfance jusqu'au moment où tu commences à consommer. Qu'est-ce qui se passe dans ta vie?
1: Ben en fait, moi, j'ai eu une très... Je m'attendais pas à cette question. J'ai eu une très belle enfance. En fait, j'étais dans une famille heureuse, puis tout ça. Jusqu'au jour où mon père a fait une tentative de suicide quand j'avais 15-16.